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0: Bienvenue, vous écoutez la radio de la Loire, il est 6h.
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0: Allez, bienvenue dans le plus grand morning de la Loire. C'est parti, nous sommes le mercredi 27 mai. C'est le jour J, c'est ce soir que se déroulera l'Active Music Live au fil à Saint-Étienne. Le concert est complet, c'est fou, il n'y a malheureusement plus de place à vous offrir. Par contre, le petit lot de consolation, eh bien, c'est que vous pourrez revivre ce concert sur la radio de la Loire. Ce sera vendredi, retransmission de ce Active Music Live 2026 à 20h vendredi soir. Bien évidemment, on reparle de ce concert ce matin. On en fait le thème du jour. On en parle avec Valentin qui va venir me rejoindre. Avec Valentin, on fera également un point sur cette belle météo. Il va encore faire très chaud aujourd'hui sur le département de la Loire. Et tout de suite, côté hit, eh bien, on va s'écouter DJ Snake, Bipolar, Sunshine avec Paradise. Bienvenue, bonne matinée, bon début de journée à l'écoute

0: C'était DJ Snake, Bipolar, Sunshine. Valentin m'a rejoint. Bonjour Valentin.
1: Bonjour Christophe, bonjour à tous.
0: De retour de Geoffroy Guichard, t'as pu dormir un petit peu?
1: J'étais pas au stade hier, mais effectivement j'ai pu dormir.
0: Ok, je croyais que tu étais au stade.
1: Non.
0: Tu te réserves pour ce soir, tu as bien raison, la soirée risque d'être longue. L'Active Music Live qui sera avec nous au fil ce soir. Pour quel artiste allez-vous donner le plus de voix? Tous nous disent la plupart des auditeurs. Et puis Laurent, oui, qui demande de place. Malheureusement, le concert est full. En tout cas, dites-nous qui sera avec nous ce soir au fil à partir de 20h. On en parle sur les réseaux Instagram et sur Facebook. Il va faire chaud encore aujourd'hui, je crois, Valentin.
1: Ouais, très chaud encore une fois.
0: Tu vois, je n'avais même pas regardé la météo. Je me suis un petit peu avancé. J'ai
1: spoté. C'est pas très difficile.
0: Belle météo. La météo du jour, on en parle. C'est dans un instant. Juste le temps de s'écouter. 4

0: Allez, on passe à la météo du jour. Quel temps fait-il en ce mercredi 27 mai, Valentin?
1: Eh ben, ça va être exactement comme hier. Hein. Il va encore faire extrêmement chaud. Toujours un soleil d'aplomb. Aucun nuage en vue. 28 degrés attendus pour les maxis à Saint-Monnet-le-Château. 31 degrés à Saint-Étienne, à Firminy, à Saint-Chamond. 32 degrés à Saint-Galmier. 33 à Montbrison. 34 à Roanne, à Feur et à Charlus. Et jusqu'à 35 degrés du côté de Saint-Pierre-de-Beuf. Faites donc attention à vous. Pensez à bien vous hydrater.
0: Eh bien, merci Valentin. On te retrouve à la demi pour le premier point sur l'actualité locale. Les petites infos du jour. Bonjour, arrive. Ce sera après Justin Timberlake et Alphaville. Voici Forever Young.
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0: jour, bonjour.
1: Bonjour, nous sommes le mercredi 27 mai. On va souhaiter une bonne fête aux Augustins. Aujourd'hui, on célèbre la sortie d'un titre célèbre de Stromae. Il y a 13 ans, il sortait ce titre-là.
2: M'auriez vu hier, j'étais formidable.
1: Extrait de son second album studio intitulé Racine Carrée. C'était formidable, formidable, la chanson née d'une rencontre de Stromae avec un sans-abri. En fait, il l'avait interpellé, ce sans-abri, lui et sa copine, en lui disant « Alors, vous, vous croyez beau ?» Cette phrase lui est restée en mémoire, d'où l'écriture de ce titre mythique. Aujourd'hui, 27 mai, on célèbre l'anniversaire de ce chanteur-là. Il sort ce titre en 74.
3: J'ai 10 ans.
1: C'est son premier gros succès. J'ai 10 ans, Alain Souchon fête ses 82 ans aujourd'hui, cet auteur, compositeur, interprète, né à Casablanca au Maroc, figure majeure de la chanson française. Il a sorti des chansons avec des textes mélancoliques, ironiques et poétiques, avec des grands classiques. Il y avait aussi celui-ci. Très très bon, full sentimental, Alain Souchon, 82 ans, qui en parallèle de la musique a aussi joué au cinéma et notamment dans un film français célèbre, L'été meurtrier. Je vous propose maintenant de passer à la citation du jour, qui est un proverbe chinois. Un jour en vaut trois pour celui qui fait chaque chose en son temps.
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0: Rennes. Dans un instant, les infos juste avant Angèle et Justice avec What You Want. 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

0: est 6h30, voici le premier point sur l'actualité locale avec Valentin Barthévian. Bonjour Valentin.
1: Bonjour Christophe, bonjour à tous.
0: À la une, l'enjeu a pris le pas sur le jeu.
1: Ouais, match nul sur toute la ligne hier soir entre les Stéphanois et Niçois pour le barrage aller d'accession à la Ligue 1. Entre des joueurs de la Saint-Etienne peu offensifs et des Aiglons 16e de Ligue 1 à la fin de la saison régulière, frileux, le match n'a pas été très emballant, mais il faut un vainqueur et tout se jouera donc vendredi soir prochain sur la Côte d'Azur. Écoutez la réaction du défenseur stéphanois Denis Sapia.
2: C'est difficile dans ce genre de moment où on sait qu'il y a deux matchs. On ne veut pas fortement hypothéquer nos chances sur le premier match. Donc on a à la fois envie de marquer et de faire la différence, mais on sait qu'il faut faire attention parce que c'est quand même une équipe dangereuse en transition et ils vont vite et donc on n'a pas envie de donner de situation. Donc l'équilibre est assez fragile. Moi, ce que j'ai senti de l'équipe de Nice, c'est qu'ils ne savaient pas trop comment faire face à notre bloc. On était bien en place, ils n'arrivaient pas à mettre de vitesse et des équilibres. Donc puis après, on a eu du mal à enflammer ce match, à mettre un peu plus de vitesse, à mettre un peu plus de folie. On est resté un peu scolaire, bien en place, et je pense qu'il fallait juste un peu plus se lâcher pour amener le public avec nous. Mais voilà, on est content parce qu'on n'a pas pris de but, on est toujours en vie et puis tout va jouer sur le dernier match.
1: Des propos recueillis par Anthony Pirel. On vous a mis d'autres réactions sur nos réseaux sociaux. Le match retour, c'est donc ce vendredi à 20h45. Dans le reste de l'actualité, à Larry Camari, il faisait des roues sur sa motocross avec une cagoule jusqu'à ce que la police lui tombe dessus. Ça s'est passé vendredi dernier vers 18h. C'est la bague qui est tombée nez à nez avec ce jeune de 20 ans originaire de Londres. À la vue des policiers, il a pris la fuite avant de tomber de sa moto et de continuer sa course à pied. Il a finalement été intercepté et sera convoqué devant la justice.
0: Et si vous veniez apprendre les gestes qui sauvent?
1: Alors que d'après la Croix-Rouge, seuls 40% des Français sont formés aux gestes qui sauvent. La ville de Saint-Etienne organise une journée pour se former aux bons gestes et pouvoir apporter les premiers secours. Des ateliers d'initiation sont proposés de 9h à 11h30 et de 14h à 16h30. Ça se passe à la Bourse du Travail en partenariat avec le SAMU, le SDIS, la Croix-Rouge, le CHU et l'Ordre de Malte. C'est totalement gratuit et ouvert à tous. Sur les routes, il y a encore des fermetures de nuit prévues dès ce soir, alors qu'on vous parlait hier de l'A47 fermée à hauteur de l'échangeur 15 à Saint-Chamond. Encore les deux prochaines nuits, la RN88 également va être fermée ce soir, encore à Saint-Chamond, dans les deux sens, entre l'échangeur 16 Saint-Chamond-Centre et l'échangeur 17, celui de la Varizelle. C'est entre 21h et 5h du matin, demain matin.
0: Dans l'actu également, un renouveau pour vacances ULVF.
1: Ouais, après être passé en redressement judiciaire, le groupe basé au Chambon-Faugerolles retrouve deux de ses campings qui étaient fermés, le Canopé et l'OAC. Pour ses 50 ans, le groupe propose d'ailleurs à tout à chacun de s'offrir des vacances, tout frais payés. Un nouvel élan qui donne de l'espoir après ces quelques années compliquées. Patrice Houlier, directeur général, explique comment ils ont remonté la pente avec ses équipes.
3: Donc ce redressement judiciaire a duré 18 mois et on est sorti du redressement judiciaire au mois de juillet l'année dernière. Nous sommes en plan de continuation. On a su mobiliser la totalité des énergies de l'entreprise, que ce soit les salariés.

0: La première réunion s'est tenue un 27 mai 1943 sous la présidence de Jean Moulin. À Rive-de-Gier, la ville va rendre hommage aux résistants de la Seconde Guerre mondiale. À cette occasion, ça se passe à 18h au Square Marcel Paul.
1: Eh bien, merci beaucoup, Valentin. On passe maintenant à la météo du jour.
0: Il va encore faire très très chaud aujourd'hui. 28 degrés attendus pour les maxis à Saint-Bonnet-le-Château. 31 degrés du côté de Saint-Étienne. 31 également à Firminy et à Saint-Chamond. 32 degrés à Saint-Galmier. 33 à Montbrison. 34 degrés à Roanne-à-Fleur et à Charluet. Jusqu'à 35 degrés à Saint-Pierre-de-Beuf. Et ça va être comme ça toute la journée et toute la semaine.
1: Eh bien, merci beaucoup. Prochain point sur l'actualité, c'est tout à l'heure à 7h. Voici pour le retour des David Guetta et Juan République. Avec I Don't Wanna Wait.
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C'était Daisy à l'instant, pardon, qui sera ce soir sur la scène du Fil. C'est l'Active Music Live ce soir à partir de 20h avec Superbe, Joseph Kamel. Il y aura aussi Helmut Fritz, Manon Lisa et puis bien évidemment le Stéphanois pour la radio de Saint-Étienne et de la Loire. C'était normal que d'inviter ce chanteur très prometteur entre chansons françaises et poésie moderne. Il fait vraiment des talents émergents avec un nouvel album d'ailleurs qui va arriver très très prochainement. Ce sera l'occasion ce soir de lui en parler et puis à partir de 16h, puisque Laurent dans le Drive Active eh bien, sera en direct depuis les coulisses, à vivre en direct sur la radio de la Loire et puis également sur les réseaux sociaux. Si malheureusement vous n'avez pas réussi à gagner vos places, eh bien, vous pourrez réécouter en lot de consolation le concert. Ce sera retransmis sur notre antenne vendredi à 20h. Voici juste avant le Taroscope Pharrell Williams, c'est Freedom.

0: Céline. Et voici votre taroscope de ce mercredi 27 mai. Les béliers, votre attachement émotionnel est grand. Vous êtes dominé par l'appréhension. Vous devez affronter vos craintes pour vous libérer. Taureau, eh bien, toutes les facettes de votre personnalité ont une raison d'être. Reconnaître et accepter ce fait rendra votre vie plus harmonieuse. Les Gémeaux, eh bien, la partie action de votre vie consiste simplement à profiter de ce que vous avez créé par vos pensées. Les Cancers, votre attente va prendre fin et le moment de vous réjouir arrive. Vous recevrez prochainement de très bonnes nouvelles. Les Lions, il est temps de vous détendre, de renoncer aux idées fixes, aux raisonnements rigides. Prenez le temps de vivre. Vierge, votre patience finira forcément par donner des résultats. Elle vous permettra d'achever un travail ou d'atteindre un objectif. Balance, de belles choses se préparent pour vous. Des opportunités se présentent de manière complètement inattendue. Scorpion, vous méritez de trouver le bonheur et la légèreté. Vous devez, pour vous-même et pour votre entourage, prendre cette décision. Sagittaire, la naissance de quelque chose de neuf apporte toujours joie et excitation. C'est particulièrement vrai pour vous en ce moment. Capricorne, de nouveaux projets vont dans la bonne direction. Vous bénéficierez d'une stabilité financière. Verseau, eh bien, vous êtes prêt à transformer vos rêves en réalité. Un voyage important ou un projet d'envergure s'annonce. Enfin, les Poissons, sachez apprécier cette période heureuse, confortable et prospère en compagnie de vos proches. La phrase qu'a choisie Céline aujourd'hui, ce n'est pas en suivant les pas d'autrui qu'on arrive à tracer son chemin.
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0: C'était All Sense avec Pure Shores. Et si on revenait exceptionnellement sur le thème d'hier où on vous demandait de pronostiquer le résultat du premier match de barrage face à Nice des Stéphanois. Bon, on s'est tous bourrés, tu es d'accord avec moi Valentin, ouais, de l'équipe. Aucun bon résultat. On va tout espérer pour vendredi. Match retour, comme tu le disais, sur la Côte d'Azur. Et retrouver d'ailleurs dans les infos les réactions des joueurs stéphanois ce matin, ouais. Valentin.
1: Ouais, Tardieu, Bernauer et Denis Sapia.
0: Génial, restez avec nous. Les infos justement, c'est à 7h avec toi. Avant cela, on va s'écouter Manon Lisa. C'est le petit pêcheur qui arrive.
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0: Allez, bonjour, bon réveil, bienvenue, vous écoutez la radio de la Loire, il est 7h. Et on débute l'heure avec un point sur l'actualité locale. C'est avec Valentin Barthévion. Bonjour Valentin.
1: Bonjour Christophe, bonjour à tous.
0: À la une, tout reste à faire pour les Verts.
1: Ouais, dans un match franchement pas passionnant, Stéphanois et Niçois se sont quittés dos à dos hier soir dans le barrage aller d'accession à la Ligue. Un score final 0 partout devant 40 000 spectateurs. Les Verts n'ont pas su faire la différence et joueront donc la remontée dans le sud de la France, dans un stade à huis clos vendredi soir. Alors ce 0-0, bon résultat ou pas? La réponse du milieu de terrain, Florian Tardif.
2: On vous dira ça vendredi. J'espère qu'en vrai c'était un match assez équilibré. Je trouve qu'il n'y a pas eu assez d'occasions de deux côtés. On n'a pas réussi à mettre beaucoup de folie, mais défensivement on a été costaud. On a retrouvé une équipe, un bloc compact. Et voilà, bah, il reste une manche et on va essayer de la gagner.
3: Justement, il reste du jus, Flo.
2: Moi j'en ai. Ça fait un moment que j'ai pas joué, donc déjà je suis content personnellement d'avoir déjà fait mon dernier match ici à GG, donc beaucoup d'émotions, mais de toute façon dans un match comme ça, un jeu, on est obligé d'avoir du jus. Et on passera en vacances après, il reste 90 minutes, voire 120 minutes à faire. Si on n'arrive pas à trouver des ressources dans un match comme ça, c'est qu'on n'a rien compris, mais j'ai confiance aux gars et on va avoir la dalle là-bas.
1: Des propos recueillis par Anthony Perret. Le retour, c'est donc ce vendredi à 20h45 à l'Alliance Riviera de Nice. 40%, c'est le nombre de Français qui sont formés aux gestes qui sauvent, d'après la Croix-Rouge. La ville de Saint-Étienne organise une journée pour se former aux bons gestes et pouvoir apporter les premiers secours. Des ateliers d'initiation sont proposés aujourd'hui de 9h à 11h30 et de 14h à 16h30. Ça se passe à la Bourse du Travail en partenariat avec le SAMU, le S10, la Croix-Rouge, le CHU et l'Ordre de Malte. C'est totalement gratuit et c'est ouvert à tous. Sur les routes, il y a encore des fermetures de nuit prévues dès ce soir, alors qu'on vous parlait hier de la 47 fermée à hauteur de l'échangeur 15 à Saint-Chamond, encore les deux prochaines nuits. La RN88 va être également fermée ce soir, encore à Saint-Chamond dans les deux sens, entre l'échangeur 16, celui de Saint-Chamond-Centre, et l'échangeur numéro 17, celui de la Varizelle. C'est entre 21h et 5h du matin.
0: Dans le reste de l'actualité, Alaric Amari faisait des roues sur sa motocross avec une cagoule.
1: Ouais, jusqu'à ce que la police lui tombe dessus. Ça s'est passé vendredi dernier vers 18h. C'est la BAC qui est tombée nez à nez avec ce jeune de 20 ans, originaire de Londres. À la vue des policiers, il a pris la fuite avant de tomber de sa moto et de finalement continuer sa course à pied. Il a ensuite été intercepté et sera donc convoqué devant la justice. Et puis, qui n'a jamais rêvé de gagner 50 ans de vacances? Pour fêter leur 50e anniversaire, le groupe Vacances ULVF, qui a son siège social au Chambon-Feugerolles, propose un jeu concours avec un sacré lot à la clé. Acteur du tourisme social, l'association a pour but de rendre accessibles les vacances à tous. C'est Marine Clouvier qui a imaginé ce grand concours avec ses collègues et elle a expliqué au micro d'Actif ce choix.
4: On a voulu marquer le coup pour ces 50 ans et remercier nos clients qui sont fidèles en organisant un très gros jeu concours qui permet à tous les participants de gagner. L'ultime gagnant va remporter 50 ans de vacances, donc soit une semaine de vacances payées par an pendant 50 ans. Et le principe est très simple, une roue de la chance où tout le monde peut participer sur le web. Avec simplement un clic, vous pouvez obtenir 50 ans de vacances.
1: Des propos recueillis par Lucie Gallu. A noter que le site internet a lui aussi subi un changement. Il est désormais plus simple d'utilisation et peut s'ouvrir sur tablette, téléphone ou encore ordinateur.
0: Merci Valentin. On passe maintenant à la météo, la belle météo encore de ce mercredi 27 mai.
1: Ouais, c'est exactement comme hier. Aujourd'hui, il va faire encore très très chaud. Toujours un soleil d'aplomb, aucun nuage en vue. 28 degrés attendus pour les maxis à Saint-Monnet-le-Château, 31 degrés à Saint-Étienne, à Firmini et à Saint-Chamond, 32 degrés à Saint-Galmier, 33 à Rivas et à Montbrison, 34 à Roanne, à Feur et à Charlieu, et jusqu'à 35 degrés dans le sud du département du côté de Saint-Pierre-de-Beuf.
0: C'est peut-être la chaleur qui m'assomme et qui me rend tout endormi ce matin dans le plus grand morning de l'heure. Merci beaucoup Valentin. On te retrouve à la demi pour un nouveau point sur l'actualité dans un instant. Karine nous rejoint et là Anderson pour les hits avec Rudimental. C'est Alibi.
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2: Et bienvenue dans le plus grand morning de la Loire. Je suis pas seul, il y a Valentin qui est déjà là et Karine qui nous rejoint. Bonjour Karine. Bon, on n'a pas été très fort. On le disait avec Valentin hier sur les pronostics de ce premier barrage. Malheureux au jeu. C'est comme ça qu'on va le voir. Par contre, c'est pas le cas d'un Américain, le roi de la baraque. Un truc incroyable. Il vient encore de décrocher un jackpot depuis les années 90. Combien de fois a-t-il remporté un jackpot à la loterie, à votre avis? Alors, il n'y a pas que de l'argent. C'est la 18e fois. C'est la 18e fois qu'il remporte le jackpot. Il vit dans l'Idaho, qui est un état américain. C'est une chance unique. Les statisticiens s'arrachent les cheveux. C'est incroyable. Vous imaginez, déjà, nous, on réussira à en remporter un. Je pense que, Karine, tu pourrais acheter ton camping en Bretagne. Valentin, tu ferais quoi, toi?
3: Aucune idée.
2: Aucune idée encore. Bon, ben, laisse-nous ta part, on s'en occupe avec Karine. Je la donne. 18, jackpot, c'est incroyable. Alors attention, il a gagné aussi le jackpot de cette loterie, c'est aussi des chèques à 1000 euros, 5000, 20 000 quand même. Un pic à 200 000 dollars en 2014, il a gagné une Chevrolet Blazer. Et dernièrement, il vient de prendre 50 000 euros. Voilà.
4: Il doit jouer tous les jours, c'est un acharné.
2: Alors il dit, c'est quoi son secret? Eh bien, son petit porte-bonheur, et là, c'est très beau, c'est sa femme. Parce qu'il dit que chaque fois qu'il va acheter un billet de loterie, il y va avec elle et que c'est son véritable porte-bonheur.
4: Voilà. C'est mignon.
2: Ça fait rêver, c'est mignon. Il y a de l'amour, il y a aussi beaucoup de chance. Shakira, Burna Boy, c'est l'hymne de la Coupe du Monde. Ça s'appelle Die Die et c'est tout de suite sur la radio de la Loire.

0: Louane, à l'instant, c'était conduire. 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
0: 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Pour la suite des hits, voici The Weeknd et Ariana Grande avec « Save Your Tears ».

0: Bunny et Jay Cortez avec Da Kitty.
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1: Eh bien, cette semaine, nous n'aurons eu du monde que hier matin, mardi, aujourd'hui, mercredi, jour des enfants et peut-être du télétravail. Eh bien, ça circule extrêmement bien sur l'ensemble du réseau et un très léger ralentissement seulement entre Firminy et Saint-Etienne. Mais alors, vraiment, rien de bien grave. Les infos arrivent dans quelques instants. Juste le temps d'écouter Bad Bunny et Jay Cortez.
0: 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Bonne route!

0: 7h30, voici les infos avec Valentin Barthévion. Bonjour Valentin.
1: Bonjour Christophe, bonjour à tous.
0: À la une, l'enjeu a pris le pas sur le jeu.
2: Ouais, match nul sur toute la ligne hier soir entre les Stéphanois et les Niçois pour le barrage aller d'accession à la Ligue 1 entre des joueurs de la Saint-Etienne peu offensifs et des Aiglons 16e de Ligue 1 à la fin de la saison régulière. Assez frileux, le match n'a pas été très emballant, mais il faut un vainqueur et tout se jouera donc vendredi prochain sur la Côte d'Azur. Écoutez la réaction du défenseur stéphanois Maxime Bernauer. Il regrette ce petit but qu'il a manqué.
3: Bah, il aurait fallu mettre ce but. Après, il reste tout à jouer. Ça, c'est une bonne chose. Je pense que c'est dans le dernier geste. On a par moment bien amené le ballon jusqu'en haut. Et sur certains centres, je pense qu'on peut être encore plus froid dans le dernier geste. On a fait des bonnes choses. Il faut s'appuyer là-dessus. On savait que le niveau était un cran au-dessus. C'était important de montrer qu'on pouvait aussi. Voilà, une montée en Ligue 1 à jouer. Donc la motivation, il n'y a pas besoin d'aller la chercher. On s'est donné le droit d'y croire jusqu'au dernier match. Et il va falloir assumer vendredi, parce qu'il y a quelque chose à faire.
2: Des propos recueillis par Anthony Perel. On vous a mis d'autres réactions sur nos réseaux sociaux. Le match retour, c'est donc ce vendredi à 20h45. Dans le reste de l'actualité, Alaric Amari, il faisait des roues sur sa motocross avec une cagoule jusqu'à ce que la police lui tombe dessus. Ça s'est passé vendredi dernier vers 18h. C'est la BAC qui est tombée nez à nez avec ce jeune de 20 ans originaire de Londres. À la vue des policiers, il a pris la fuite avant de tomber et de continuer sa course à pied. Il a finalement été intercepté et sera convoqué devant la justice.
0: Et si vous veniez apprendre les gestes qui sauvent?
2: Alors que d'après la Croix-Rouge, seuls 40% des Français sont formés aux gestes qui sauvent. La ville de Saint-Etienne organise une journée pour se former aux bons gestes et pouvoir apporter les premiers secours. Des ateliers d'initiation sont proposés de 9h à 11h30 et de 14h à 16h30 aujourd'hui. Ça se passe à la Bourse du Travail en partenariat avec le SAMU, le SDIS, la Croix-Rouge, le CHU et l'Ordre de Malte. C'est totalement gratuit et c'est ouvert à tous. Sur les routes, il y a encore des fermetures de nuit prévues dès ce soir, alors qu'on vous parlait hier de la 47 fermée à hauteur de l'échangeur 15 à Saint-Chamond. Encore les deux prochaines nuit. La RN88 va également être fermée ce soir encore à Saint-Chamond dans les deux sens, entre l'échangeur 16 Saint-Chamond-Centre et l'échangeur 17, celui de la Varizelle. C'est entre 21h et 5h du matin.
0: Dans l'actu également, un renouveau pour vacances ULVF.
2: Après être passé en redressement judiciaire, le groupe basé au Chaumont-Feugerolles retrouve deux de ses campings qui étaient fermés, le Canopé et l'Oac. Pour ses 50 ans, le groupe propose d'ailleurs à tout un chacun de s'offrir des vacances, tout frais payé. Un nouvel élan qui donne de l'espoir après ces quelques années compliquées. Patrice Houlier, directeur général, explique comment ils ont remonté la pente avec ses équipes.
4: Donc ce redressement judiciaire a duré 18 mois et on est sorti du redressement judiciaire au mois de juillet l'année dernière. Nous sommes en plan de continuation. On a su mobiliser la totalité des énergies de l'entreprise, que ce soit les salariés, les administrateurs, pour trouver des solutions et se désendetter très rapidement, se séparer de structures qui étaient des centres de pertes et repartir sur une dynamique commerciale qui répond, je veux dire, à nos objectifs que l'on a établis sur les 10 prochaines années pour pouvoir rembourser nos dettes.
2: Des propos recueillis par Lucie Galu. A noter que le groupe Vacances ULVF fête ses 50 ans cette année et qu'un jeu concours a été lancé sur leur site web. À la clé, donc 50 ans de vacances prépayées. Et puis la France commémore aujourd'hui le 83e anniversaire de la création du Conseil national de la résistance, dont la première réunion s'est tenue le 27 mai 1943 sous la présidence de Jean Moulin à Rive-de-Gier. La ville rend hommage aux résistants de la Seconde Guerre mondiale. Ça se passe à 18h au Square Marcel Paul.
0: Et on termine par encore une belle météo pour ce mercredi.
2: Ouais, il va encore faire très très chaud, 28 degrés attendus pour les maxi à Saint-Bonnet-le-Château, 31 degrés du côté de Saint-Étienne, 31 également à Firminy et à Saint-Chamond, 32 à Saint-Galmier, 33 à Rivaille à Montbrison, 34 degrés à Roanne, à Feur et à Charlieu, et jusqu'à 35 degrés à Saint-Pierre-de-Beuf. Faites donc attention à vous, pensez à bien vous hydrater.
0: Promis.
2: Attention à vous, pensez à bien vous hydrater.
0: Promis. Voici.

0: du jour.
1: Bonjour.
0: Bonjour, nous sommes le mercredi 27 mai. On va souhaiter une bonne fête aux Augustins.
2: Ils sont courageux, ils ne craignent ni la difficulté, ni la concurrence. Ils sont dynamiques et recherchent l'action.
0: Très bien, des Augustins dans votre famille, dans votre entourage proche? Non, pas d'Augustin à célébrer. Aujourd'hui, il fête son anniversaire, 82 ans, cet auteur, compositeur, interprète et acteur français né à Casablanca au Maroc. En 1974, il signe son premier succès.
3: J'ai 10 ans.
0: Yes, Alain Souchon, connu pour ses textes mélancoliques, ironiques et poétiques. Et il y en a que j'aime beaucoup, celui-ci par exemple.
2: Oui.
0: Ça fait du bien de réécouter ça. Full sentimental. Alain Souchon, 82 ans. En parlant de la musique, oui, il a joué au cinéma, je le disais. Et notamment dans ce film français célèbre, c'était L'été meurtrier. On va célébrer également la sortie d'un titre, c'est Stromae, qui sortait le 27 mai 2013. Il y a déjà, c'est incroyable, il y a 13 ans, il sortait ce titre.
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2: J'adore.
0: Il est beau celui-ci, hein, avec ce fameux clip tourné dans les rues, qui a reçu d'ailleurs la victoire de la musique 2014 du meilleur clip vidéo. Alors d'où vient, et ça aussi c'est joli, la chanson est née d'une rencontre de Stromae avec un sans-abri. Il se promenait en fait, Stromae, avec sa copine. Il a été interpellé par ce sans-abri qui lui a dit « Alors, vous croyez beau ?» Voilà pour la petite anecdote. Tu aimes bien Stromae, je crois, Valentin? Non,
5: pardon, non, pas spécialement. Enfin,
0: je me suis trompé de journaliste. Excuse-moi.
5: Ça va, normal, ouais.

0: normal.
1: Tranquille.
0: Et ben sans transition, du coup, on n'insiste pas, on passe à la citation. C'est un proverbe chinois que je vous propose ce soir. Un jour en vaut trois pour celui qui fait chaque chose en son temps.
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1: Et voici votre taroscope de ce mercredi 27 mai. Bélier, votre attachement émotionnel est grand. Vous êtes dominé par l'appréhension. Vous devez affronter vos craintes pour vous libérer. Taureau, toutes les facettes de votre personnalité ont une raison d'être. Reconnaître et accepter ce fait rendra votre vie plus harmonieuse. Les Gémeaux, eh bien la partie action de votre vie consiste simplement à profiter de ce que vous avez créé par vos pensées. Cancer, votre attente va prendre fin et le moment de vous réjouir arrive. Vous recevrez prochainement de très bonnes nouvelles. Lion, il est temps de vous détendre, de renoncer aux idées fixes, aux raisonnements rigides. Prenez le temps de vivre. Les Vierges, votre patience finira forcément par donner des résultats. Elle vous permettra d'achever un travail ou d'atteindre un objectif. Balance, de belles choses se préparent pour vous. Des opportunités se présentent de manière complètement inattendue. Scorpion, vous méritez de trouver le bonheur et la légèreté. Vous devez, par vous-même et par votre entourage, prendre cette décision. Sagittaire, la naissance de quelque chose de neuf apporte toujours joie et excitation. C'est particulièrement vrai pour vous en ce moment. Capricorne, eh bien, de nouveaux projets vont dans la bonne direction. Vous bénéficiez d'une stabilité financière. Les Verseaux, vous êtes prêts à transformer vos rêves en réalité. Un voyage important ou un projet d'envergure s'annonce. Enfin, Poissons, sachez apprécier cette période heureuse, confortable et prospère en compagnie de vos proches. La phrase choisie par Stéline aujourd'hui, ce n'est pas en suivant les pas d'autrui qu'on arrive à tracer son chemin.
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2: Allez, bienvenue dans le plus grand morning de la Loire, avec l'équipe au complet, Valentin et Karine. Vous avez la forme aujourd'hui, ce matin?
3: Oui.
4: Ouais.
2: La journée va être longue, on n'est pas couché exceptionnellement cette nuit, puisqu'on sera ce soir à l'Active. Musique live, grosse semaine, hein. Il y a des événements de partout. Hier soir, il y avait le premier match de barrage de l'ASS. Alors, un petit mot sur les barrages et les statistiques de son histoire. L'OGC Nice dispute en fait son deuxième barrage de son histoire, après 90. Quant à l'ASS, à votre avis, elle a joué combien déjà de play-offs et de barrages? Valentin, t'as une petite idée?
4: De 5.
2: Eh bien, plus 7, et d'ailleurs, 2 de plus que toute autre équipe. Voilà, okay. on a ce record, à force de faire lieu, forcément. On espère qu'on n'aura pas à le refaire d'ici longtemps. Voilà pour la petite anecdote. Ce matin, on te retrouve à Valentin également. Il y a la bonne info du jour.
4: Ouais. La bonne nouvelle du jour.
2: Bonne nouvelle, voilà.
4: C'est la bonne nouvelle, pas la bonne info. Ouais.
2: On dort pas très bien avec cette chaleur et j'avoue que je suis un peu dans le gaz ce matin. La suite des hits, c'est avec Gims, Soleil. On te retrouve à 8h pour faire un nouveau point sur l'actu. À tout de suite.
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36: Putain. Allez, sachez, ça s'est chargé ce matin dans le sud du département et notamment sur la RN 88 avec des ralentissements. C'est après la bifurcation pour la Ricamari et jusqu'au virage de Terre-Noire. Et puis, on a pas mal de monde également sur la 72 après la bretelle d'accès, après la Chabure entre la RN 88 et la 72. Ça coince un petit peu ce matin. Soyez prudents et patients.
37: Un bouchon, un radar, partagez vos infos au 04 77 420 400. 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

0: à l'écoute du plus grand morning de la Loire, il est 8h. Il est 8h et on fait un point sur l'actualité avec Valentin Barthévion. Bonjour Valentin.
1: Bonjour Christophe, bonjour à tous.
0: À la une, tout reste à faire pour les Verts.
1: Ouais, dans un match franchement pas passionnant, Stéphanois et Niçois se sont quittés dos à dos hier soir dans le barrage aller d'accession à la Ligue 1. Score final, 0 partout. Devant 40 000 spectateurs, les Verts n'ont pas su faire la différence et joueront donc la remontée dans le sud de la France, dans un stade à huis clos vendredi soir. Écoutez la réaction du défenseur Denis Sapia.
2: C'est difficile dans ce genre de moment où on sait qu'il y a deux matchs. On ne veut pas fortement hypothéquer nos chances sur le premier match. Donc on a à la fois envie de marquer et de faire la différence, mais on sait qu'il faut faire attention parce que c'est quand même une équipe dangereuse en transition et ils vont vite et donc on n'a pas envie de donner de situation. Donc l'équilibre est assez fragile. Moi, ce que j'ai senti de l'équipe de Nice, c'est qu'ils ne savaient pas trop comment faire face à notre bloc. On était bien en place, ils n'arrivaient pas à mettre de vitesse et des équilibres. Donc puis après, on a eu du mal à enflammer ce match, à mettre un peu plus de vitesse, à mettre un peu plus de folie. On est resté un peu scolaire, bien en place, et je pense qu'il fallait juste un peu plus se lâcher pour ramener le public avec nous. Mais voilà, on est content parce qu'on a pas pris de but, on est toujours en vie, et puis tout va jouer sur le dernier match.
1: Un des propos recueillis par Anthony Perret. Le retour, c'est donc ce vendredi à 20h45 à l'Alliance Riviera de Nice. 40%, voilà le nombre de Français qui sont formés aux gestes qui sauvent. D'après la Croix-Rouge, la ville de Saint-Étienne organise une journée pour se former aux bons gestes et pouvoir apporter les premiers secours. Des ateliers d'initiation sont proposés aujourd'hui de 9h à 11h30 et de 14h à 16h30. Ça se passe à la Bourse du Travail en partenariat avec le SAMU, le SDIS, la Croix-Rouge, le CHU et l'Ordre de Malte. C'est totalement gratuit et c'est ouvert à tous. Sur les routes, il y a encore des fermetures de nuit prévues dès ce soir, alors qu'on vous parlait hier de la 47 fermée à hauteur de l'échangeur 15 à Saint-Chamond. Encore les deux prochaines nuits, c'est la RN88 qui va également être fermée ce soir encore à Saint-Chamond dans les deux sens, entre l'échangeur 16, Saint-Chamond centre, et l'échangeur 17, celui de la Varizelle. C'est entre 21h et 5h demain matin.
0: Dans le reste de l'actu, à la Récamarie, il faisait des roues sur sa motocross avec une cagoule.
1: Ouais, jusqu'à ce que la police lui tombe dessus. Ça s'est passé vendredi dernier vers 18h. C'est la BAC qui est tombée nez à nez avec ce jeune homme de 20 ans originaire de Londres. À la vue des policiers, il a pris la fuite avant de tomber de sa moto et de continuer sa course à pied. Il a finalement été interpellé et sera convoqué devant la justice. Et puis, qui n'a jamais rêvé de gagner 50 ans de vacances? Pour fêter leur 50e anniversaire, le groupe Vacances ULVF, qui a son siège social au Champ-Montfeugerolles, propose un jeu concours avec un sacré lot à la clé. Acteur du tourisme social, l'association a pour but de rendre accessibles les vacances à tous. C'est Marine Clouvier qui a imaginé ce grand concours avec ses collègues et elle l'a expliqué au micro d'Active ce choix.
3: On a voulu marquer le coup pour ces 50 ans et remercier nos clients qui sont fidèles en organisant un très gros jeu concours qui permet à tous les participants de gagner. L'ultime gagnant va remporter 50 ans de vacances, donc soit une semaine de vacances payée par an pendant 50 ans. Et le principe est très simple, une roue de la chance où tout le monde peut participer sur le web. Avec simplement un clic, vous pouvez obtenir 50 ans de vacances.
1: Un des propos recueillis par Lucie Gallu, a noté que le site internet a lui aussi subi un changement. Il est désormais plus simple d'utilisation. Il peut s'ouvrir sur tablette, téléphone ou encore sur ordinateur.
0: Et on passe à la météo. Quel temps fait-il aujourd'hui?
1: Ça va être exactement comme hier, avec encore des températures très très chaudes. 28 degrés attendus pour les maxi à Saint-Bonnet-le-Château, 31 degrés du côté de Saint-Thé, 31 également à Firminy, à Saint-Chamond, 32 à Saint-Galmier, 33 à Rivas, 34 à Rouen, à Feur et à Charlieu, et jusqu'à 35 degrés du côté de Saint-Pierre-de-Beuf.
0: Bien, merci Valentin. On te retrouve dans un instant. Le quiz expresso arrive, et pour les hits, j'aime beaucoup. Voici Zao et MC Solar, c'est comme Caroline.
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1: Bienvenue dans le plus grand morning de la Loire. Tout de suite, le quiz expresso. Enfin, le premier de la semaine entre lundi, jour férié, mardi, le standard en rade. Il va y avoir que 3 jours, 3 candidats seulement cette semaine. Et qui commence ?
2: C'est Damien de Saint-Romain-la-Motte.
1: Bonjour Damien.
3: Bonjour à qui ? Bonjour à tous.
1: Bienvenue à toi Damien de Saint-Romain-la-Motte. Qu'est-ce que tu fais de beau dans la vie ?
3: Je suis plombier.
1: Ah très bien, à ton compte ?
3: Non, je suis dans une entreprise.
1: D'accord, ok, qui s'appelle comment ?
3: C'est à la ville de Rouen.
1: D'accord, très bien, bah écoute Damien, bonne chance, bienvenue, tu connais le quiz expresso ?
3: Oui.
1: Eh ben on y va.
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1: 30 secondes pour répondre à un maximum de questions. Je te rappelle que si tu n'as pas la réponse à une des questions, pour passer à la suivante et donc gagner du temps, il faut me donner une réponse, même si elle est fausse et farfelue. Tu es prêt Damien ?
3: Je suis prêt.
1: Allez, c'est parti. Quelle ville de l'Allier est connue pour ses thermes et son eau minérale célèbre Célestin ?
3: Vichy.
1: Quel est le nom de la première des crypto-monnaies créées en 2009 ?
3: L'euro.
1: Combien font 17 plus 8 ?
3: 25.
1: Oui, de quelle couleur sont les jonquilles ?
3: Jaune.
1: Quel pays a pour capitale Ankara ?
3: Grèce.
1: Quel volcan italien a enseveli la ville de Pompéi ? C'est stressant, le Vésuve. Alors, il nous manque Ankara, la Turquie, et puis le roi. Oui, non, la première des crypto-monnaies, c'était le Bitcoin.
3: Et ouais,
1: bon, tu nous as fait Vichy 25, Karine, tu confirmes, ça fait 2 points.
2: Ça nous fait 3 points. Avec 25, Vichy et jaune.
1: Oui, bien sûr. Excuse-moi, Damien. Bah, c'est très bien, 3 points. Ça permet souvent de remporter la Morning Box. Merci d'avoir joué avec nous, Damien. Et puis, si tu n'es pas dépassé ou si tu es tiré au sort, on te rappelle vendredi pour t'offrir la Morning Box. Merci.
3: Bah, nickel, merci. Je passe un petit bonjour à tous mes collègues de boulot là, qui nous écoutent.
1: Eh bien, écoute, on leur passe le bonjour, Damien, et tous tes potes. Bon boulot.
3: Merci.
1: Et à bientôt. Salut, peut-être à vendredi. Merci beaucoup, Karine. On rejoue demain pour le retour des hits. Voici Summer is Magic, c'est Play Haiti. 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

0: The Summer is Magic Play IT à l'instant, c'est ce soir qu'aura lieu au fil l'Active Music Live. Le concert est archi complet, on est désolé, il n'y a plus de place, même pour ceux qui nous appellent, non c'est pas possible. Et du coup on vous a demandé qui a eu un peu de chance, a eu ses places, qui sera avec nous au fil aujourd'hui, pour quel artiste allez-vous donner le plus de voix. Alors nous on va dire qu'on les aime un petit peu tous quand même, hein, ces artistes. Si on les a sélectionnés, c'est parce que ce sont des artistes qu'on aime bien vous passer sur Active. Une petite préférence, Karine, quand même.
1: Joseph Kamel.
0: Et oui, tu fais comme partie des nombreux auditeurs qui réagissent ainsi sur les réseaux sociaux. T'es un peu comme Caroline, comme Corinne qui vient avec sa fille Lucie. Et bien sûr, pour Superbus, c'est Joseph Kamel en priorité. Karine nous dit Joseph Kamel, j'adore Valentin. Une petite préférence pour un de ces artistes.
2: Je vais dire pareil que Karine.
0: Joseph Kamel, très bien. Ils sont tous très bons, ils vont nous régaler ce soir, y compris Bonneville, le Stéphanois. Étant la radio de la Loire, de Saint-Étienne, on se devait d'inviter un Stéphanois. Vous verrez, il est extrêmement bon, très prometteur, un album à venir pour lui. Ils seront avec nous ce soir et vous continuez à réagir. Dites-nous si vous avez eu vos places, pour qui vous allez donner le plus de voix ce soir. Vous réagissez sur Insta et sur Facebook. Et bah du coup, je vous fais plaisir à tous les deux. Voici Joseph Kamel, c'est Crash.
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0: Si ça peut vous aider, eh bien moi je vous souhaite bonne chance. Seb Dalida et Pablo Vittar, dans un instant c'est Alibi.
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9: Allez, il reste deux points de blocage actuellement sur le département. Nous avons la bretelle, la Daxer N88 à 72. Après la Chabure, ça coince en direction de la 72. Et puis, ça s'est bien chargé sur la Rocade Ouest. On a désormais beaucoup de monde. Après Roche-Lamolière en direction de Villars. Restez prudents.
33: Un bouchon, un radar, partagez vos infos au 04 77 420 400. 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
1: Et elle est de retour ce matin, la juste prime, avec le retour du standard. Ça fait du bien, on arrive à joindre nos auditeurs. Et qui, justement, tu as réussi à joindre ce matin pour jouer avec nous?
2: Manon de Trelin.
1: Bonjour Manon.
3: Bonjour.
1: Bienvenue à toi Manon de Trelin. Tu fais quoi dans la vie?
3: Je suis aide à domicile.
1: D'accord, très très bien Manon. Et eh ben écoute, tu bosses aujourd'hui?
3: Non, je bosse pas, je suis en congé parental, j'ai un petit bébé alors.
1: Oh, très très bien, il s'appelle comment?
3: Jaylon.
1: Eh ben écoute, Manon, jeune maman, bienvenue à toi. Je te propose de gagner un peu de cash entre 100 et 600 euros, c'est la juste prime. On va jouer tout de suite, 10 secondes pour trouver le montant compris entre 100 et 600 euros. J'ai donné un indice, est-ce que tu l'as eu?
3: Non, j'ai pas écouté.
1: Oh, je l'ai donné il y a pas longtemps, c'est dommage. Attention Manon, on va essayer de le faire quand même. C'est à toi, 10 secondes, c'est parti. Vas-y.
3: Alors, 100 euros.
1: C'est plus.
3: 600.
1: C'est moins.
3: 300.
1: C'est moins.
3: 200.
1: C'est plus.
3: 250.
1: Ah, c'est plus. C'était 288, la juste prime ce matin. Elle était paire. C'était, c'était l'indice qui, quand même, bah, permettait d'éliminer la moitié des possibilités. Manon, ça passe pas pour cette fois. Tu es la bienvenue. Tu reviens t'inscrire quand tu veux sur activeradio.com. On peut aussi, Karine, envoyer un SMS, je crois.
2: Oui, le mot prime au 7 11 12.
1: Ah, tu le fais tellement bien. Je te laisse faire. Merci beaucoup.
3: Merci,
1: Manon. À bientôt. Au revoir. Il est 8h30. Voici tout de suite un point sur l'actualité. Et c'est avec Valentin Barthévian. Bonjour Valentin.
4: Bonjour Christophe, bonjour à tous.
1: À la une, l'enjeu a pris le pas sur le jeu.
4: Et oui, match nul sur toute la ligne hier soir entre Stéphanois et Niçois pour le barrage aller d'accession à la Ligue 1 entre des joueurs de l'AS Saint-Etienne peu offensifs et des Aiglons 16e de Ligue 1 à la fin de la saison régulière assez frileux. Le match n'a pas vraiment été très en ballon, mais il faut un vainqueur et tout se jouera donc vendredi soir sur la Côte d'Azur. Alors, ce 0-0, bon résultat ou pas? Écoutez la réponse du milieu de terrain des Verts, Florian Tardieu.
5: Bah, il aurait fallu mettre ce but. Après, il reste tout à jouer. Ça, c'est une bonne chose. Je pense que c'est dans le dernier geste. On a par moment bien amené le ballon jusqu'en haut et sur certains centres, je pense qu'on peut être encore plus froid dans le dernier geste. On a fait des bonnes choses, il faut s'appuyer là-dessus. On savait que le niveau était un cran au-dessus. C'était important de montrer qu'on pouvait aussi. Voilà, une montée en Ligue 1 à jouer, donc la motivation, il n'y a pas besoin d'aller la chercher. On s'est donné le droit d'y croire jusqu'au dernier match et il va falloir assumer vendredi parce qu'il y a quelque chose à faire.
4: Et c'était donc Maxime Barnauer qu'on vient d'entendre. On écoutera Florian Tardieu dans le journal de 9h, des propos recueillis par Anthony Perel. Le match retour, c'est donc ce vendredi à 20h45. On vous a mis d'autres réactions sur nos réseaux sociaux. Dans le reste de l'actualité, Alary Camari, il faisait des roues sur sa motocross avec une cagoule jusqu'à ce que la police lui tombe dessus. Ça s'est passé vendredi vers 18h. C'est la BAC qui est tombée nez à nez avec ce jeune de 20 ans originaire de Londres. À la vue des policiers, il a pris la fuite avant de tomber et de continuer sa course à pied. Il a finalement été intercepté et sera convoqué prochainement devant la justice.
1: Et si vous veniez apprendre les gestes qui sauvent?
4: Alors que d'après la Croix-Rouge, seuls 40% des Français sont formés aux gestes qui sauvent. La ville de Saint-Etienne organise une journée pour se former aux bons gestes et pouvoir apporter les premiers secours. Des ateliers d'initiation sont proposés de 9h à 11h30 ce matin et de 14h à 16h30 cet après-midi. Ça se passe à la Bourse du Travail en partenariat avec le SAMU, le SDIS, la Croix-Rouge et le CHU et l'Ordre de Malte. C'est totalement gratuit et c'est ouvert à tous. Sur les routes, il y a encore des fermetures de nuit prévues dès ce soir, alors qu'on vous parlait hier de la 47 fermée à hauteur de l'échangeur 15 à Saint-Chamond. Encore les deux prochaines nuits, la RN88 va également être fermé ce soir encore à Saint-Chamond dans les deux sens entre l'échangeur 16, celui de Saint-Chamond-Centre et l'échangeur 17, celui de la Varizelle. C'est entre 21h et 5h demain matin.
1: Dans l'actu également, un renouveau pour vacances ULVF.
4: Ouais, après être passé en redressement judiciaire, le groupe qui est basé au Chambon-Faujolles retrouve deux de ses campings qui étaient fermés, le Canopé et l'Oac. Pour ses 50 ans, le groupe propose d'ailleurs à tout à chacun de s'offrir des vacances tout frais payés. Un nouvel élan qui donne de l'espoir après ces quelques années compliquées. Écoutez Patrice Soulier, c'est le directeur général, il nous explique comment ils ont remonté la pente avec ses équipes.
6: Donc ce redressement judiciaire a duré 18 mois et on est sorti du redressement judiciaire au mois de juillet l'année dernière. Nous sommes en plan de continuation. On a su mobiliser la totalité des énergies de l'entreprise, que ce soit les salariés, les administrateurs, pour trouver des solutions et se désendetter très rapidement, se séparer de structures qui étaient des centres de pertes et repartir sur une dynamique commerciale qui répond, je veux dire, à nos objectifs que l'on a établis sur les 10 prochaines années pour pouvoir rembourser nos dettes.
4: Des propos recueillis par Lucie Gallu. À noter que le groupe Vacances ULVF fête ses 50 ans donc cette année et qu'un jeu concours a été lancé sur leur site web à la clé 50 ans de vacances prépayées. Puis la France commémore aujourd'hui le 83e anniversaire de la création du Conseil National de la Résistance, dont la première réunion s'est tenue le 27 mai 1943 sous la présidence de Jean Moulin à Rive-de-Gier. La ville va notamment rendre hommage aux résistants donc de la Seconde Guerre mondiale. Ça se passe à 18h au Square Marcel Paul.
1: Et on termine par la météo de cette chaude journée de mercredi.
4: Ouais, bah c'est vraiment, hein, comme hier, il va faire encore très très très chaud. 28 degrés attendus pour les maxis du côté de Saint-Monnet-le-Château, 31 degrés à Saint-Étienne, à Firminy et à Saint-Chamond, 32 à Saint-Galmier, 33 à Montbrison, 34 à Roanne, à Feur et à Charluet, jusqu'à 35 degrés à Saint-Pierre-de-Beuf. Faites donc attention à vous, pensez à bien vous hydrater et prenez des nouvelles de vos proches vulnérables.
1: Eh bien, merci beaucoup Valentin, on te retrouve dans un instant, les petites infos du jour, bonjour, et puis la vraie bonne nouvelle du mercredi, c'est avec toi. Ça arrive tout ça après les Maroon 5, Won't Go Home Without You.
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0: petites infos du jour. Bonjour.
1: Bonjour, nous sommes le mercredi 27 mai. Il va falloir souhaiter la fête si vous connaissez des Augustins.
2: Ils sont courageux, ils ne craignent ni la difficulté, ni la concurrence. Ils sont dynamiques et recherchent l'action.
1: Bonne fête à vous les Augustins. Aujourd'hui, un anniversaire, celui de ce chanteur, auteur, compositeur, interprète et acteur français. Il est né à Casablanca au Maroc et il explose, il cartonne en 74 avec ça.
3: J'ai 10 ans, je sais que c'est pas vrai mais...
1: 10 ans en 74, il a 10 de plus que nous. Ah non, que moi, pardon. C'est 76. J'ai 10 ans, Alain Souchon, 82 ans aujourd'hui. Bon anniversaire, cette figure quand même majeure de la chanson française. Tu aimes Alain Souchon?
2: Oui, je l'aime bien.
1: Allez, je te pose
2: ne se prononce
1: question.
2: Pas.
4: Je suis un grand fan, j'adore.
1: Voilà.
4: J'étais allé
1: voir
4: un concert à l'époque, je m'en rappelle, c'était super bien.
1: Ok. Il est incroyable.
4: Il a chanté une musique full sentimentale, non?
1: Et ben voilà, c'est ouais,
4: ce que je me disais. C'est emblématique, ça.
1: Il a des textes mélancoliques, ironiques et poétiques. Des grands classiques. Et ben, nous, on l'aime beaucoup avec Karine, ce morceau. Et pour toi, Valentin, je vais le mettre jusqu'au bout. Voilà. Full sentimental, 82 ans pour Alain Souchon. Alors je sais que tu préfères Stromae. Et Stromae, il y a 13 ans, ça passe vite, il sortait ce single formidable.
5: Vous m'auriez vu hier, j'étais formidable.
1: En tout cas, le clip, il l'était formidable. Tourné style caméra cachée. D'ailleurs, ce clip a reçu la victoire à l'époque en 2014 du meilleur clip vidéo. Et alors, ce qui est beau, c'est que cette chanson est née d'une rencontre de Stromae avec un sans-abri. Il se promenait dans la rue avec sa copine et le sans-abri les a interpellés. Alors, vous croyez beau. Et c'est ainsi qu'est née cette belle chanson formidable, extrait de son second album studio qui s'appelle Racine Carrée. On passe à la citation. Et la citation du jour, et bien c'est un proverbe chinois. Un jour en vaut trois pour celui qui fait chaque chose en son temps.
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1: Et ouais, c'est la vraie bonne nouvelle, il vient de nous la dévoiler. Elle est belle, j'ai envie tout de suite de la valider même, voilà. Une belle rencontre des familles ce soir au fil de Saint-Étienne.
2: Oh non, il l'a lâché.
3: C'est pas vraiment ma bonne nouvelle du jour, mais...
1: Voilà, bah c'est beau, c'est de présenter ses parents, sa chérie, à sa famille. Ça va être beau ce moment.
3: Ça va être très beau, très beau, très beau moment.
2: T'aurais pas dû nous le dire.
3: Je savais que j'aurais pas dû le dire à Christophe.
1: Donc c'était la vraie bonne nouvelle du mercredi. Merci beaucoup.
2: On valide. Allez, bah nickel.
1: Allez,
3: on a une autre. Pour la bonne nouvelle d'aujourd'hui, on va partir en direction de Seine-Maritime à Oissel, où trois jeunes ont risqué leur vie pour sauver un couple de retraités pris au piège dans un incendie. C'est l'un des jeunes qui a été réveillé en pleine nuit par le bruit des flammes qui s'attaquent à son pavillon en bas de chez lui. Mais surtout, en bas, il y a donc un couple, Bernard, 90 ans, et Marcel, 87 ans. Le temps d'enfiler ses baskets et d'appeler deux de ses proches, ce jeune papa de trois enfants a descendu ses escaliers. Il a constaté que l'incendie provenait d'un camping-car et d'une petite voiture. Il a été rejoint ensuite très rapidement par ses deux amis. Le portail, il était cadenassé et pas vraiment simple à escalader. Du coup, ils ont décidé d'utiliser l'arrière de leur propre voiture pour l'enfoncer. C'est alors qu'ils cassent le volet et brisent la fenêtre avec un extincteur. Une fois à l'intérieur, malgré la fumée, les trois jeunes tombent nez à nez avec Bernard, un peu désorienté. Elle évacue donc avec sa femme peu de temps avant l'arrivée des pompiers. Le temps qu'ils déroulent leur lance, il y a eu un gros boom. C'était la petite bouteille de gaz du camping-car qui explosait, indique l'un des jeunes héros dans le journal Le Parisien. En tout cas, la mairie d'Oissel va organiser demain une cérémonie pour honorer ces trois héros. Par ailleurs, deux d'entre eux recherchent un travail. Les offres d'emploi ne devraient pas tarder à tomber avec ce coup de projecteur et leur courage.
1: Eh ben elle aussi est belle. Hein, on est fiers de ces héros du quotidien.
3: Du quotidien. Oui.
1: Forcément, les jeunes, bravo. Bien joué, on la valide, cette bonne nouvelle. Bah, du coup, ça fait 2 sur 2. Donc, l'incendie, les jeunes qui sauvent les retraités de l'incendie, puis Clara qui rencontre Stéphanie ce soir.
3: Mais c'est la bonne nouvelle, c'est deux bonnes nouvelles. J'en ai une que je préfère. Voilà.
2: Ah ouais, laquelle?
3: Je vous dirai pas.
1: Ça va être beau ce moment. Il faut penser à l'immortaliser pour les réseaux sociaux demain.
2: Il va être stressé ce soir, Valentin.
3: Oui, un petit peu. Allez.
1: Lien à l'autre. Quand tu fêtes. Moonlight, c'est le retour des hits.

0: mais les béliers, votre attachement émotionnel est grand. Vous êtes dominé par l'appréhension. Vous devez affronter vos craintes pour vous libérer. Taureau, toutes les facettes de votre personnalité ont une raison d'être. Reconnaître et accepter ce fait rendra votre vie plus harmonieuse. Les gémeaux, la partie action de votre vie consiste simplement à profiter de ce que vous avez créé par vos pensées. Cancer, votre attente va prendre fin et le moment de vous réjouir arrive. Vous recevrez prochainement de très bonnes nouvelles. Les lions, eh bien, il est temps de vous détendre, de renoncer aux idées fixes, aux raisonnements rigides. Prenez le temps de vivre. Les vierges, votre patience finira forcément par donner des résultats. Elle vous permettra d'achever un travail ou d'atteindre un objectif. Balance, de belles choses se préparent pour vous. Des opportunités se présentent de manière complètement inattendue. Les scorpions, eh bien, vous méritez de trouver le bonheur et la légèreté. Vous devez pour vous-même et pour votre entourage prendre cette décision. Les sagittaires, la naissance de quelque chose de neuf apporte toujours joie et excitation. C'est particulièrement vrai pour vous en ce moment. Les capricornes, eh bien, de nouveaux projets vont dans la bonne direction. Vous bénéficierez d'une stabilité financière. Les Verseaux, vous êtes prêts à transformer vos rêves en réalité. Un voyage important ou un projet d'envergure s'annonce. Enfin, poissons, sachez apprécier cette période heureuse, confortable et prospère en compagnie de vos proches. Voici la phrase choisie par Céline aujourd'hui. Ce n'est pas en suivant les pas d'autrui qu'on arrive à tracer son chemin.
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25: Allez, ce matin, il nous reste encore des difficultés au niveau de la bretelle d'accès RN88 à 72 au niveau de Ternois. C'est le seul point noir. Et on a également un léger ralentissement sur la 72. C'est dans l'autre sens entre Montréal et la sortie Lyon.
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2: Très bonne matinée, vous écoutez la radio de la Loire et il est 9h. Et voici un point sur l'actualité locale avec Valentin Bartévian. Bonjour.
3: Bonjour Christophe et bonjour à tous.
2: À la une, tout reste à faire pour les Verts.
3: Ouais, dans un match franchement pas vraiment passionnant. Stéphanois et Niçois se sont quittés hier soir. Dos à dos dans le barrage à l'aide d'accession à la Ligue 1. Score final 0 partout devant 40 000 spectateurs. Les Verts n'ont pas su faire la différence et joueront donc la remontée dans le sud de la France dans un stade à huis clos vendredi soir. Alors ce 0-0, bon résultat ou pas? Écoutez la réponse de Florian Tardieu.
4: C'est vendredi, j'espère qu'en vrai c'était un match assez équilibré. Je trouve qu'il n'y a pas eu assez d'occasion de deux côtés. On n'a pas réussi à mettre beaucoup de folie, mais défensivement on a été costaud. On a retrouvé une équipe, un bloc compact. Et voilà, il reste une manche et on va essayer de la gagner.
5: Justement, il reste du jus, Flo?
4: Moi j'en ai. Ça fait un moment que j'ai pas joué, donc déjà je suis content personnellement d'avoir déjà fait mon dernier match ici à GG, donc beaucoup d'émotions, mais de toute façon dans un match comme ça, un jeu, on est obligé d'avoir du jus. Et on passera en vacances après, il reste 90 minutes, voire 120 minutes à faire. Si on n'arrive pas à trouver des ressources dans un match comme ça, c'est qu'on n'a rien compris, mais j'ai confiance aux gars et on va avoir la dalle là-bas.
3: Des propos recueillis par Anthony Perel. Le retour, c'est donc ce vendredi à 20h45 à l'Alliance Riviera de Nice à huis clos. 40%, voilà le nombre de Français qui sont formés aux gestes qui sauvent. D'après la Croix-Rouge, la ville de Saint-Étienne organise une journée pour se former aux bons gestes et pouvoir apporter les premiers secours. Des ateliers d'initiation sont proposés dès maintenant jusqu'à 11h30 ce matin et de 14h à 16h30 cet après-midi. Ça se passe à la Bourse du Travail en partenariat avec le SAMU, le SDIS, la Croix-Rouge, le CHU et l'Ordre de Malte. C'est totalement gratuit et c'est ouvert à tous. Sur les routes, il y a encore des fermetures de nuit prévues dès ce soir. Alors qu'on vous parlait hier de la 47 fermée à hauteur de l'échangeur 15 à Saint-Chamond encore les deux prochaines nuits, la RN88 également va être fermée ce soir encore à Saint-Chamond dans les deux sens, entre l'échangeur 16, celui de Saint-Chamond-Centre, et l'échangeur 17, celui de la Varizelle. C'est entre 21h et 5h du matin.
2: Dans le reste de l'actu, Alary Camari, il faisait des roues sur sa motocross avec une cagoule.
3: Et ouais, tout ça jusqu'à ce que la police lui tombe dessus. Ça s'est passé vendredi dernier vers 18h. C'est la BAC qui est tombée nez à nez avec ce jeune de 20 ans originaire de Londaine. À la vue des policiers, il a pris la fuite avant de tomber de sa moto et de continuer sa course à pied. Il a finalement été intercepté et sera prochainement convoqué devant la justice. Et puis, qui n'a jamais rêvé de gagner 50 ans de vacances? Pour fêter leur 50e anniversaire, le groupe Vacances ULVF, qui a son siège social au Chaumont-Feugerolles, propose un jeu concours avec un sacré lot à la clé. Acteur du tourisme social, l'association a pour but de rendre accessibles les vacances à tous. C'est Marine Clouvier qui a imaginé ce grand concours avec ses collègues. Elle a expliqué au micro d'Active ce choix.
6: On a voulu marquer le coup pour ces 50 ans et remercier nos clients qui sont fidèles en organisant un très gros jeu concours qui permet à tous les participants de gagner. L'ultime gagnant va remporter 50 ans de vacances, donc soit une semaine de vacances payées par an pendant 50 ans. Et le principe est très simple, une roue de la chance où tout le monde peut participer sur le web. Avec simplement un clic, vous pouvez obtenir 50 ans de vacances.
3: Des propos recueillis par Lucie Gallu. A noter que le site internet a lui aussi subi un changement. Il est désormais plus simple d'utilisation. Il peut s'ouvrir sur tablette, téléphone ou encore ordinateur.
2: Allez, on termine Valentin par la météo du jour.
3: Ouais, ça va être vraiment comme hier. Il va faire encore très très très chaud aujourd'hui. 28 degrés pour les maxis à Saint-Bonnet-le-Château, 31 degrés à Saint-Étienne, à Firminy et à Saint-Chamond, 32 degrés à Saint-Galmier, 33 degrés à Riva et à Montbrison, 34 à Roanne, à Feur et à Charlieu, et jusqu'à 35 degrés à Saint-Pierre-de-Beuve. Bref, pensez bien à vous hydrater, il fait très chaud.
2: Eh ben merci beaucoup Valentin, on te retrouvera tout à l'heure à la demi pour un point sur l'actualité en moins d'une minute. Le retour des hits, c'est avec Karol G et Pink, Never Gonna Not Dance Again.

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Robbie Williams à l'instant, c'était Angels. Et ben oui, il n'y a plus de place pour l'Active Music Live ce soir au fil. Bravo à tous les petits vénards qui ont beaucoup joué, beaucoup pour certains tenté de chance. Ils ont joué par SMS, ils ont joué à l'antenne. C'est ce soir l'Active Music Live. D'ailleurs, on en parle aujourd'hui dans l'émission. C'est le thème. Est-ce que vous serez avec nous ce soir et pour qui allez-vous donner le plus de voix? Vous continuez à réagir sur Insta et sur Facebook. Et on en parle avec la team au complet dans un instant. Mais pour les hits, voici M. Pokora, voir la nuit s'emballer.

0: instants, on fait un point sur vos conditions de circulation. Ça s'est bien amélioré. Et puis, dans quelques instants, les infos, c'est à la demi avec Valentin Barthévion. À tout de suite.
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2: Aujourd'hui, je suis avec José Lopez, directeur d'ATBC à Bussière. Monsieur Lopez, bonjour.
3: Bonjour.
2: Vous pouvez nous présenter votre entreprise en quelques mots?
3: Le tissage d'ATBC, on est des tisseurs d'excellence en soierie haut de gamme. On a 58 personnes dans un parc de 44 machines à Lens, Uni et Jacquard.
2: ATBC recherche son prochain référent technique. Quel sera son rôle dans l'entreprise?
3: Le référent technique, il est en soutien technique de l'atelier de tissage et il s'occupe aussi de tous les développements de l'atelier en lien avec la création.
2: Quel est le profil recherché par ATBC pour ce poste de référent technique?
3: On recherche un garreur expérimenté qui souhaite développer ses compétences techniques et apporter son expérience sur le développement des nouveaux produits avec un bon savoir-être et un bon communicant.
2: Merci Monsieur Lopez. Le poste de référent technique est à pourvoir d'ici septembre prochain. Pour postuler, retrouvez toutes les infos dans notre article sur activeradio.com.
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9: Le trafic s'est désormais fluidifié. On va trouver du monde encore un petit peu sur la 72. C'est dans le sens Mont-Reynaud, sortie de Lyon. Il reste encore quelques difficultés dues à des travaux. Restez prudents.
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0: Il est 9h30, voici l'essentiel de l'actu en moins d'une minute avec Valentin.
1: À la une, tout reste à faire pour les Verts. Dans un chaudron à guichet fermé, chaud bouillant, nos Stéphanois n'ont pas réussi à faire la différence hier soir face à l'OGC Nice pour le barrage aller d'accession à la Ligue 1. Score final 0 partout. Tout se jouera donc lors du match retour ce vendredi à 20h45 à l'Alliance Riviera qui va résonner creux puisque ce sera à huis clos. 40%, voilà le nombre de Français formés au geste qui sauve d'après la Croix-Rouge. La ville de Saint-Étienne organise aujourd'hui une journée donc pour se former au bon geste et pouvoir apporter les premiers secours. Ça se passe jusqu'à 11h30 ce matin et de 14h à 16h30 cet après-midi à la Bourse du Travail. C'est gratuit et ouvert à tous. Dans le reste de l'actualité, à Larry Camari, il faisait des roues sur sa motocross avec une cagoule jusqu'à ce que la police lui tombe dessus. Ça s'est passé vendredi dernier vers 18h. C'est la BAC qui est tombée un nez à nez avec ce jeune de 20 ans originaire de Londres. À la vue des policiers, il a pris la fuite avant de tomber de sa moto et de continuer sa course à pied. Il a finalement été interpellé et sera convoqué devant la justice. Et puis sur les routes, il y a encore des fermetures de nuit prévues dès ce soir. Alors qu'on vous parlait hier déjà de la 47 fermée à hauteur de l'échangeur 15 à Saint-Chamond, encore les deux prochaines nuits. La RN88 va également être fermée encore à Saint-Chamond dans les deux sens, entre l'échangeur 16, celui de Saint-Chamond-Centre, et l'échangeur 17, celui de la Varizelle. C'est entre 21h et 5h du matin.
0: Et on termine par la météo de ce mercredi.
1: Eh ben, il va encore faire très très chaud. Hein. C'est vraiment comme hier, un très beau et grand soleil, un beau ciel bleu, aucun nuage en vue. 28 degrés attendus pour les maxi à Saint-Monnet-le-Château, 31 à Saint-Thé, à Firminy, à Saint-Chamond, 32 à Saint-Galmier, 33 à Rivaille, à Montbrison, 34 à Rouen, à Feur et à Charlieu, et jusqu'à 35 degrés du côté de Saint-Pierre-de-Beuf.
0: Eh ben, merci Valentin. On te retrouve dans un instant l'actu télé du jour. C'est après Elena, Mauvais Garçon et Doxos. Très très bon, on se réécoute Barbra Streisand.

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1: Allez, on passe à l'actu télé du jour et on commence, Valentin, par les audiences d'hier soir.
2: Ouais, c'est France 2 qui a terminé en tête des audiences avec Rendez-vous en terre inconnue. Vous étiez 2 750 000 à parcourir le Brésil. TF1 est deuxième avec Koh-Lanta qui a regroupé 2 470 000 aventuriers. Et puis c'est France 3 qui est troisième sur le podium avec un épisode en rediffusion de sa série policière Alexandra L. Vous étiez 2 350 000 téléspectateurs.
1: Et dans l'actu télé, qu'est-ce qu'il y a aujourd'hui, Valentin ?
2: D'abord, une info pour les fans de Koh-Lanta sur TF1. La Une a décidé de repousser la diffusion de la finale initialement prévue le 16 juin. La raison, vous vous en doutez peut-être si vous avez coché cette date dans votre calendrier, c'est le premier match de l'équipe de France de foot à la Coupe du Monde, un match face au Sénégal diffusé sur M6 en prime time. Pour éviter la concurrence, à la place, TF1 proposera une rediffusion du téléfilm événement Monk, le retour. Et puis, c'est plutôt une actu petit écran. Vous étiez peut-être ce week-end devant l'un des événements Twitch les plus attendus de l'année, le 11 All-Star organisé par le créateur de contenu Amine Mathieu. L'équipe de France, composée de plein de personnalités d'internet, affrontait l'Angleterre dimanche au Parc des Princes, mais la fin du match a été perturbée à cause d'une décision indépendante de la volonté de l'organisateur. Le Parc des Princes a contacté la production à la 89e ou 90e minute pour leur dire on doit fermer le stade dans 30 minutes. Bref, les deux équipes voulaient faire une séance de tir au but pour clore l'événement en beauté qui n'a finalement donc pas pu avoir lieu.
1: Et on termine par le programme de ce soir.
2: Sur TF1, on prend la direction de l'hôpital avec la suite de la série Grey's Anatomy. Si vous appelez sur France 2, vous tomberez sur la suite d'une autre série, L'Or Bleu. Sur France 3, on va avoir le droit à un peu d'histoire. Ça s'appelle Apocalypse, les débarquements. Sur France 4, c'est ambiance musique avec Taratata 100% live. Sur France 5, on sort les bouquins avec la grande librairie. Et puis sur M6, c'est le rendez-vous des gourmands. On a rendez-vous avec Top Chef.
1: Eh bien, merci beaucoup, Valentin. On te retrouve dans un instant pour conclure cette émission avec Karine. On parle de l'Active Music Live. C'était le thème du jour, l'Active Music Live, qui aura lieu ce soir au fil à 20h. Voici le retour des hits avec celle qui sera sur scène. C'est Daisy avec Pardon.

0: Allez, dans un instant, Damiano, David, Born with a Broken Heart, ça arrive. Il y aura aussi Indochine, J'ai demandé à la lune. Très bonne matinée sur la radio de la Loire.
1: Incroyable.
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1: Pour le coup.
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2: 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Allez, ça s'est bien fluidifié désormais, nous n'avons plus vraiment de difficultés marquantes et notamment dans le sud du département où ce matin on a eu quelques difficultés. Restez prudents au volant.
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0: C'était Indochine. J'ai demandé à la lune juste après Damiano David qui sera ce soir avec nous. Karine, t'aurais bien aimé. Hein.
1: Oh, j'aimerais tellement.
0: Et si Romain, le boss, avec Maxence, t'avait fait la surprise, te réservait Damiano David rien
1: arrête
0: que pour
1: de
0: toi.
1: Faire de faux espoirs là.
0: En tout cas, sur la scène, il y aura bien Joseph Kamel, Daisy, Helmut Fritz, Superbus, Manon Lisa et le Stéphanois Bonneville. On sera tous là-bas, bien évidemment, ce soir à partir de 20h. Merci d'avoir joué avec nous durant ces longues semaines. Désolé pour ceux qui sont arrivés un petit peu à la fin. Il n'y a plus de place. Énorme succès. On vous donne rendez-vous demain. On reste en forme. On reste sage ce soir. Valentin,
2: ouais, surveille
1: d'un œil.
0: Surtout toi, Christophe. Hein. Mais moi, je suis toujours sage en soirée. Ouais. Rendez-vous
1: on
0: demain, la team. Voici pour
2: s'inquiéter. Toute la famille. Donc.
0: Et Anna Kova, All in You.

0: 8 de Tom Walker avec Live Light On. On ira voir ce qui se passe côté à météo dans un instant, mais tout de suite, ce sont les infos de ce mercredi matin et c'est avec Valentin Barthévian. Bonjour Valentin.
1: Bonjour Jérôme, bonjour à tous. À la une, tout reste à faire pour les Verts dans un match franchement pas très passionnant. Stéphanois et Niçois se sont quittés dos à dos hier soir dans le barrage aller d'accession à la Ligue 1. Score final 0 partout devant 40 000 spectateurs. Les Verts n'ont pas su faire la différence et joueront donc la remontée dans le sud de la France dans un stade à huis clos. Ce sera vendredi soir. On écoute le défenseur stéphanois Denis Sapia.
2: C'est difficile dans ce genre de moment où on sait qu'il y a deux matchs. On ne veut pas fortement hypothéquer nos chances sur le premier match. Donc on a à la fois envie de marquer et de faire la différence, mais on sait qu'il faut faire attention parce que c'est quand même une équipe dangereuse en transition et ils vont vite et donc on n'a pas envie de donner de situation. Donc l'équilibre est assez fragile. Moi, ce que j'ai senti de l'équipe de Nice, c'est qu'ils ne savaient pas trop comment faire face à notre bloc. On était bien en place, ils n'arrivaient pas à mettre de vitesse et des équilibres. Donc puis après, on a eu du mal à enflammer ce match, à mettre un peu plus de vitesse, à mettre un peu plus de folie. On est resté un peu scolaire, bien en place, et je pense qu'il fallait juste un peu plus se lâcher pour amener le public avec nous. Mais voilà, on est content parce qu'on n'a pas pris de but, on est toujours en vie, et puis tout va jouer sur le dernier match.
1: Un des propos recueillis par Anthony Perel. Le retour, c'est donc ce vendredi à 20h45 à l'Allianz Riviera de Nice. 40%, voici le nombre de Français qui sont formés aux gestes qui sauvent. D'après la Croix-Rouge, la ville de Saint-Étienne organise aujourd'hui une journée pour se former aux bons gestes et pouvoir apporter les premiers secours. Des ateliers d'initiation sont proposés jusqu'à 11h30 ce matin et de 14h30 à 16h30 cet après-midi. Ça se passe à la Bourse du Travail en partenariat avec le SAMU, le SDIS, la Croix-Rouge, le CHU et l'Ordre de Malte. C'est totalement gratuit et ouvert à tous. Sur les routes, il y a encore des fermetures de nuit prévues dès ce soir, alors qu'on vous parlait hier de la 47 fermée à hauteur de l'échangeur 15 à Saint-Chamond. Encore les deux prochaines nuits, la RN88 également va être fermée ce soir. Encore à Saint-Chamond dans les deux sens, entre l'échangeur 16, celui de Saint-Chamond-Centre, et l'échangeur 17, celui de la Varizelle. C'est entre 21h et 5h du matin. Dans le reste de l'actuel, Harry Camari, il faisait des roues sur sa motocross avec une cagoule jusqu'à ce que la police lui tombe dessus. Ça s'est passé vendredi dernier vers 18h. C'est la bague qui est tombée nez à nez avec ce jeune de 20 ans, originaire de Londres. À la vue des policiers, il a pris la fuite avant de tomber et de continuer sa course à pied. Il a finalement été intercepté. Il sera convoqué prochainement devant la justice. Et puis, qui n'a jamais rêvé de gagner 50 ans de vacances? Pour fêter leur 50e anniversaire, le groupe Vacances ULVF, qui a son siège social au Chambon-Feugerolles, propose un jeu concours avec un sacré lot à la clé. Acteur du tourisme social, l'association a pour but de rendre accessibles les vacances à tous. C'est Marine Clouvier qui a imaginé ce grand concours avec ses collègues. Elle l'explique au micro d'Active.
3: On a voulu marquer le coup pour ses 50 ans et remercier nos clients qui sont fidèles en organisant un très gros jeu concours qui permet à tous les participants de gagner. L'ultime gagnant va remporter 50 ans de vacances, donc soit une semaine de vacances payées par an pendant 50 ans. Et le principe est très simple, une roue de la chance où tout le monde peut participer sur le web. Avec simplement un clic, vous pouvez obtenir 50 ans de vacances.
1: Des propos recueillis par Lucie Gallu. À noter que le site internet a lui aussi subi un changement. Il est désormais plus simple d'utilisation et peut s'ouvrir sur tablette, téléphone ou encore ordinateur.
0: Et Valentin, ça donne quoi le temps pour cet après-midi?
1: Ah, il va encore faire très très très très chaud aujourd'hui avec un soleil d'aplomb, aucun nuage en vue. 28 degrés attendus pour les maxi à Saint-Bonnet-le-Château, 31 à Saint-Étienne, à Firminy et à Saint-Chamond, 32 degrés à Saint-Galmier, 33 à Rivaille, à Montbrison, 34 à Roanne, à Feury, à Charlieu et jusqu'à 35 degrés du côté de Saint-Pierre-de-Beuf. Faites donc attention à vous, pensez à vous hydrater et prenez des nouvelles de vos proches vulnérables.
0: Merci beaucoup Valentin et à tout à l'heure. Tom Walker, on enchaîne avec Live Light On sur Active. 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

0: Active, la radio de la Loire avec Taïo Cruz. C'était Break Your Heart. Salut tout le monde et bienvenue dans les Matins Actifs. Je vous souhaite de passer un bon mercredi. Et enfin, on y est, dans moins de 10 heures, on se donne tous rendez-vous pour vivre l'Active Music Live au fil de synthé. On est clairement tous impatients et impatientes de vivre ce moment. Et je ne vous cache pas qu'ici, dans les locaux, c'est un petit peu vide. Il y a tout le monde qui est déjà sur place en train de tout préparer pour vous faire vivre une soirée de fou. Mais ce n'est pas une raison pour ne pas continuer à jouer avant 11h et continuer de vous offrir vos 50 euros de shopping avec un tout nouvel indice que je vous dévoilerai tout à l'heure. J'ai aussi kidnappé Karine pour qu'elle reste au standard et avoir vos bonnes réponses. On aura aussi tous les hits que vous aimez. Et bien justement, ceux qui seront avec nous ce soir, Superbus, ils vont faire la fête au fil de synthé pour l'Active Music Live. Superbus et Oshi pour Lola sur Active. Bienvenue.
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Celui qui a vendu plus de 170 millions d'albums depuis le début de sa carrière, Ed Sheeran à l'instant avec Shivers. Nous poursuivons ce mercredi, que vous soyez à la maison, en voiture ou au boulot, accompagné par

Avec vous en ce mercredi sur Active, la radio de la Loire, à l'écoute de tous les hits, Amir, Indila et Carousel. Tiens, je vous parle d'une bonne action à réaliser prochainement, à noter dans vos calendriers, dans vos agendas. On vous attend nombreux et nombreuses pour donner votre sang. Ça va se passer le jeudi 11 juin dès 9h jusqu'à 18h30 au Zénith de Saint-Thé pour cette grande journée de collecte. Eh bien, n'oubliez pas de prendre votre pièce d'identité, mais aussi de ne pas venir à jeun si vous voulez avoir plus d'infos.

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1: Toujours un plaisir d'écouter Louane sur Active, la radio de la Loire, avec Conduire.
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1: Pendant que Louane conduit, nous on joue et je vous offre comme tous les matins 50 euros de shopping à dépenser. Eh bien, Montbrison, mes boutiques cette semaine. Parmi les bonnes réponses, vendredi on procédera au tirage au sort. Mais avant d'appeler Karine du côté du standard, écoutez les indices que nous avons à notre disposition. Je suis un objet vieux d'environ 7700 ans. Quand on m'utilise, cela veut souvent dire que les beaux jours sont là. Je suis devenu populaire en Europe grâce aux pubs, aux séries et au cinéma. On sait aussi que généralement, quand on m'utilise, il y a plusieurs personnes autour ou pas loin. Et je rajoute maintenant un nouvel indice. Quand je suis en action, mon odeur est reconnaissable de loin. Je pense que ça vous met sur la piste. Alors appelez Karine maintenant. 04 77 420 400 04 77 420 400 avant 11h. Et bien on écoute Kenji et Vianney maintenant avec Le Feu sur Active. Bon mercredi.
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0: poursuivons notre fin de matinée sur Active à 11h, accompagné par tous les hits de la Loire et Coldplay, Sky Full of Stars. 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Juste avant, on regarde vos idées sorties. C'est l'heure de l'Active Agenda avec Alexandra Châtelard. Bonjour.
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2: Salut à tous. D'abord, on part du côté de Bellegarde en Forêt ce week-end pour un rendez-vous tout en musique. C'est le 80e anniversaire de la batterie fanfare. À partir de 14h30, venez assister à un défilé de musique, des bandas et des majorettes. Départ du village jusqu'au stade de Bellegarde, suivi de concerts et de représentations dans l'après-midi. Et à 21h, c'est le grand spectacle cabaret sous le chapiteau géant. Plus d'infos sur l'événement sur la page Facebook 80 ans de la batterie fanfare de Bellegarde en Forêt. Et c'est leur ultime chance de retrouver la Ligue 1. Après le match aller à Geoffroy Guichard, la SS va affronter en barrage retour l'OGC Nice à l'Alliance Riviera pour le dernier grand frisson. L'objectif est clair, l'emporter pour remonter en Ligue 1 la saison prochaine. Et puis on vous propose un rendez-vous sportif à Saint-Jean-Bonnefonds ce samedi à 18h. France Aventure vous présente l'Open Forest Festival avec Wannabe, Shirley, Roger et Nick. Vous propose un retour dans les années 90 et début 2000 avec leur trio acoustique. Réservation sur le site franceaventure.com. Et maintenant, avis à ceux qui s'y connaissent dans le domaine du bâtiment. Vendredi prochain, le 5 juin, à Montbrison, retrouvez les toutes premières portes ouvertes du groupe d'entrepreneurs local Forêt Pro. Plus de 40 stands sur place, des chapiteaux, des expositions. L'objectif, permettre au public de rencontrer des professionnels du bâtiment et de bénéficier de l'expérience des maîtres d'ouvrage. À noter que l'entrée est libre. Et pour finir, cap sur le parc de Méon à Saint-Étienne, samedi prochain, le 6 juin, venez assister à une grande journée solidaire et festive, l'Appel du Cœur. Tournoi de foot, pétanque, tyrolienne, quad, structure gonflable, poney, maquillage, il y en aura pour toute la famille. Un campus de sensibilisation au handicap et à l'environnement sera aussi proposé toute la journée. Et l'Appel du Cœur organise même une grande tombola avec plus de 22 000 euros de cadeaux à gagner. Toutes les infos sur le site lcdc42.org. Et voilà, c'est tout pour aujourd'hui. On se dit à bientôt dans l'Active Agenda.
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0: Merci beaucoup Alexandra et je vous rappelle que si vous voulez avoir toutes les idées sorties à faire autour de chez nous et autour de chez vous, ça se passe sur notre site internet activeradio.com et sur notre application Active. La rubrique c'est Agenda. Retour de tous les hits de la Loire pour cette nouvelle heure de 8 avec Coldplay et Sky Full of Stars.

0: Arcane au sort sur Active. Bon mercredi, c'était Best Day of My Life. Demain matin, c'est le retour de Christophe Sautarel et du plus grand morning de la Loire. 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Eh bien, il sera avec Christophe Sautarel ce soir au fil de synthé pour l'Active Music Live. On écoutera Joseph Kamel avec Crash sur Active.
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musique que vous aimez accompagne votre mercredi sur Active partout dans la Loire et la Haute-Loire. C'est ici avec Let's Love, sélection Gold Active de The Cranberries dans quelques minutes. Et Karol G, Shakira maintenant, c'est TQG.

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0: 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C'était Maroon 5 avec Wait sur Active. Bon, petit rappel pour les têtes en l'air. Hein, dimanche, c'est la fête des mamans. On est 88% dans la Loire à faire des cadeaux à nos mamans. Et le budget moyen, pour vous lire un petit peu, c'est 77 euros. Et je vous donne le top 3 des cadeaux que nous offrons pour la fête des mères. Alors, en 3, on retrouve cadeaux personnalisés, hein, comme un bijou avec un objet avec le prénom. En 2, pour les gourmands et les gourmandes, des chocolats et des gourmandises. Et première position, sans aucune surprise, des fleurs. On les retrouvera tout à l'heure sur la scène de l'Active Music Live au fil de synthé Superbus plus Rory avec Butterfly. Bougez pas.
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0: Allez, on y va pour l'articulation. C'était Mans et Merlot avec Should Have Gone Home.
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0: Et je suis très content de m'en être sorti. 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Et on répète les indices. C'est parti. Je suis un objet vieux de 7700 ans environ. Quand on m'utilise, cela veut souvent dire que les beaux jours sont là. Je suis devenu populaire en Europe, notamment grâce aux pubs, aux séries et au cinéma. Généralement, quand on m'utilise, il y a plusieurs personnes autour ou pas loin. On sait aussi que quand je suis en action, mon odeur est reconnaissable de loin. Et je rajoute ce nouvel indice. Maintenant, je suis le plus souvent installé dehors, mais parfois, c'est possible aussi, sur des terrasses ou des balcons. 04 77 420 400. Appelez Karine, elle vous attend du côté du standard. 04 77 420 400. Bonne chance à vous. Nous poursuivons notre fin de matinée juste avant midi. C'est The Avenger. J'adore ces fade out lines sur Active.

0: parti pour le début d'après-midi pendant la pause déj. On se prépare le hit de Master KG sur Active Jérusalem. Il est midi. Mais juste avant de regarder les titres qui arrivent à midi 10, jetons un petit coup d'œil à la météo, la tendance de cet après-midi. Valentin Barthévian, ça donne quoi?
1: Eh ben, ça va être vraiment comme hier, hein, comme ce matin. Il va même faire encore plus chaud. On va atteindre des températures très très chaudes, un soleil d'aplomb, aucun nuage en vue. 28 degrés attendus pour les maxis à Saint-Bonnet-le-Château, 31 degrés à Saint-Étienne, à Firminy et à Saint-Chamond, 32 degrés à Saint-Galmier, 33 à Rivaille, à Montbrison, 34 à Rouen, à Feur et à Charlieu, jusqu'à 35 degrés du côté de Saint-Pierre-de-Beuf. Bref, le seul conseil que je peux vous donner, c'est de faire attention à vous, pensez à bien vous hydrater, c'est très important, et prenez des nouvelles de vos proches vulnérables.
0: Et Valentin, après la météo, on passe au titre développé à midi 10, on va parler de quoi?
1: Tout reste à faire pour les Verts. La SSE et l'OGC Nice se sont quittés sur un score de parité 0 partout hier dans le chaudron pour le barrage valet d'accession à la Ligue 1. Le match retour aura lieu vendredi sur la Côte d'Azur, ce sera chaud bouillon. Et si vous veniez apprendre les gestes qui sauvent, alors que d'après la Croix-Rouge, seuls 40% des Français sont formés aux gestes qui sauvent, la ville de Saint-Étienne organise une journée pour se former aux bons gestes à la Bourse du Travail. Et puis la France commémore aujourd'hui le 83e anniversaire de la création du Conseil National de la Résistance. Une cérémonie aura lieu ce soir du côté de Rives de Gier. Merci.

0: Black Eyed Peas avec Shut Up sur Active. Belle après-midi accompagné par Voit, Becky G et pas dans quelques secondes. Et puis l'info de midi 10, c'est maintenant et le retour de Valentin Barthévian. Rebonjour Valentin.
1: Rebonjour Jérôme, bonjour à tous. À la une, l'enjeu a pris le pas sur le jeu. Match nul sur toute la ligne hier soir entre les Stéphanois et les Niçois pour le barrage aller d'accession à la Ligue 1 entre des joueurs de l'AS Saint-Etienne très peu offensifs et des Aiglons 16e de Ligue 1 à la fin de la saison régulière. Assez frileux, le match n'a pas été très emballant. Mais il faut un vainqueur et tout se jouera donc vendredi soir sur la Côte d'Azur. On écoute le défenseur stéphanois Maxime Bernauer.
2: Il aurait fallu mettre ce but. Après, il reste tout à jouer. Ça, c'est une bonne chose. Je pense que c'est dans le dernier geste. On a par moment bien amené le ballon jusqu'en haut. Et sur certains centres, je pense qu'on peut être encore plus froid dans le dernier geste. On a fait des bonnes choses. Il faut s'appuyer là-dessus. On savait que le niveau était un cran au-dessus. C'était important de montrer qu'on pouvait aussi. Voilà, une montée en Ligue 1 à jouer. Donc la motivation, il n'y a pas besoin d'aller la chercher. On s'est donné le droit d'y croire jusqu'au dernier match. Et il va falloir assumer vendredi, parce qu'il y a quelque chose à faire.
1: Des propos recueillis par Anthony Perel. On vous a mis d'autres réactions sur nos réseaux sociaux. Le match retour, c'est donc ce vendredi à 20h45 à l'Allianz Riviera à huis clos. Et si vous veniez apprendre les gestes qui sauvent, alors que d'après la Croix-Rouge, seuls 40% des Français sont formés aux gestes qui sauvent, la ville de Saint-Etienne organise une journée pour se former, apprendre les bons gestes. Des ateliers d'initiation sont proposés cet après-midi de 14h à 16h30. Ça se passe à la Bourse du Travail en partenariat avec le SAMU, le SDIS, la Croix-Rouge, le CHU et l'Ordre de Malte. C'est totalement gratuit et c'est ouvert à tous. Sur les routes, attention, il y a encore des fermetures de nuit prévues dès ce soir. Alors qu'on vous parlait hier de l'A47 fermée à hauteur de l'échangeur 15 à Saint-Chamond, encore les deux prochaines nuits, la RN88 également va être fermée ce soir encore à Saint-Chamond dans les deux sens, entre l'échangeur 16, celui de Saint-Chamond-Centre, et l'échangeur 17, celui de la Varizelle. C'est entre 21h et 5h demain matin. Dans l'actualité également, un renouveau pour Vacances ULVF. Après être passé en redressement judiciaire, le groupe basé au Chaumont-Feugerolles retrouve deux de ses campings qui étaient fermés, le Canopé et l'Oac, pour ses 50 ans. Le groupe propose d'ailleurs à tout un chacun de s'offrir des vacances tout frais payés. Un nouvel élan qui donne de l'espoir après ces quelques années compliquées. Patrice Houllier, directeur général, explique comment ils ont remonté la pente avec ses équipes.
3: Donc ce redressement judiciaire a duré 18 mois et on est sorti du redressement judiciaire au mois de juillet l'année dernière. Nous sommes en plan de continuation. On a su mobiliser la totalité des énergies de l'entreprise, que ce soit les salariés, les administrateurs, pour trouver des solutions et se désendetter très rapidement, séparer de structures qui étaient des centres de pertes et repartir sur une dynamique commerciale qui répond, je veux dire, à nos objectifs que l'on a établis sur les 10 prochaines années pour pouvoir rembourser nos dettes.
1: On a des propos recueillis par Lucie Gallu. A noté que le groupe Vacances ULVF fête ses 50 ans cette année et qu'un jeu concours donc a été lancé sur leur site web à la clé. 50 ans de vacances prépayées. Et puis la France commémore aujourd'hui le 83e anniversaire de la création du Conseil National de la Résistance, dont la première réunion s'est tenue le 27 mai 1943 sous la présidence de Jean Moulin. À Rive-de-Gier, la ville rend hommage aux résistants de la Seconde Guerre mondiale à cette occasion. Ça se passe cet après-midi à 18h au square Marcel Paul.
0: Merci beaucoup Valentin. Retour de tous les hits de la loi. Maintenant sur Active, c'est Becky G et Epa.

Je vous souhaite de passer un très bon mercredi après-midi sur Active, la radio de la Loire. Et j'adore ce hit solide de Becky G. C'était Epa. Ce que j'adore aussi, c'est me réveiller avec les copains du plus grand morning de la Loire. D'ailleurs, envoyez-leur beaucoup de courage puisque demain matin, ça s'annonce difficile le réveil. Mais en tout cas, ils seront là et ils continueront de vous faire jouer notamment au quiz Expresso qui sera là demain matin. 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

mercredi après-midi sur Active, la radio de la Loire, accompagnée par le hit de Ozier et Take Me to Church. Vous avez envie de chanter et danser au boulot ou pendant la pause déj? Sélection Gold Active qui va s'occuper de ça avec Céline Dion, Jean-Jacques Goldman, J'irai où tu iras. Et Teddy Swims maintenant, c'est Mister Know It All.

0: Active, la radio de la Loire avec Nathan Do et Ella Anderson. C'était 21 Reasons. 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L'Active Agenda sera là avec Alexandra Châtelard et puis côté hit, Oria et Soirée Mondaine sur Active.
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0: Auria avec Soirée Mondaine sur Active, la radio de la Loire. Alors, deux petites choses à vous dire. Eh bien, déjà que tout à l'heure, à partir de 16h, il y aura le copain Laurent dans le Drive Active pour vous accompagner. Et puis, d'habitude, je vous dis à demain. Maintenant, là, je vais vous dire à ce soir. On se donne rendez-vous à 20h sur la scène de l'Active Music Live pour vivre cette belle soirée tous ensemble. Je vous fais plein de gros bisous. On va aller se préparer. On va aller un petit peu se rendre à peu près beau. Prendre une douche aussi parce qu'il fait chaud. Et puis, je vous laisse avec, à partir de 13h, la playlist Active. Avant 13h, Mika, elle me dit. Et puis vos idées sorties, l'Active Agenda d'Alexandra Châtelard. Bisous.
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2: Salut à tous. D'abord, on part du côté de Bellegarde-en-Forêt ce week-end pour un rendez-vous tout en musique. C'est le 80e anniversaire de la batterie fanfare. À partir de 14h30, venez assister à un défilé de musique, des bandas et des majorettes. Départ du village jusqu'au stade de Bellegarde, suivi de concerts et de représentations dans l'après-midi. Et à 21h, c'est le grand spectacle cabaret sous le chapiteau géant. Plus d'infos sur l'événement sur la page Facebook 80 ans de la batterie fanfare de Bellegarde-en-Forêt. Et c'est leur ultime chance de retrouver la Ligue 1. Après le match aller à Geoffroy Guichard, la SS va affronter en barrage retour l'OGC Nice à l'Alliance Riviera pour le dernier grand frisson. L'objectif est clair, l'emporter pour remonter en Ligue 1 la saison prochaine. Et puis on vous propose un rendez-vous sportif à Saint-Jean-Bonnefonds ce samedi à 18h. France Aventure vous présente l'Open Forest Festival avec Wannabe, Shirley, Roger et Nick. Vous propose un retour dans les années 90 et début 2000 avec leur trio acoustique. Réservation sur le site franceaventure.com. Et maintenant, avis à ceux qui s'y connaissent dans le domaine du bâtiment. Vendredi prochain, le 5 juin, à Montbrison, retrouvez les toutes premières portes ouvertes du groupe d'entrepreneurs local Forêt Pro. Plus de 40 stands sur place, des chapiteaux, des expositions. L'objectif, permettre au public de rencontrer des professionnels du bâtiment et de bénéficier de l'expérience des maîtres d'ouvrage. À noter que l'entrée est libre. Et pour finir, cap sur le parc de Méon à Saint-Étienne, samedi prochain, le 6 juin. Venez assister à une grande journée solidaire et festive, l'Appel du cœur. Tournoi de foot, pétanque, tyrolienne, quad, structure gonflable, poney, maquillage, il y en aura pour toute la famille. Un campus de sensibilisation au handicap et à l'environnement sera aussi proposé toute la journée. Et l'Appel du cœur organise même une grande tombola avec plus de 22 000 euros de cadeaux à gagner. Toutes les infos sur le site lcdc42.org. Et voilà, c'est tout pour aujourd'hui. On se dit à bientôt dans l'Active Agenda.
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0: Anthony Perel.
1: Salut à tous, au bout de l'ennui, les Verts restent en vie. Saint-Etienne et Nice n'ont pas réussi à se départager hier soir pour la manche aller des barrages d'accession à la Ligue 1. Score final 0 partout. Tout se jouera après-demain sur la Côte d'Azur dans une rencontre retour qui se disputera à huis clos. Il fait encore très chaud dans la Loire comme partout en France. Hier a été la journée la plus chaude connue dans le pays pour un mois de mai. Plus de 35 degrés notés à Balbigny, 33 à Ferré-Bourg-Argental, 32 à Roanne et Andrézieux. Des valeurs jusqu'à plus 8 degrés au-dessus des normales de saison, précise Météo Loire. L'alerte pollution reste en vigueur chez nous avec des vitesses abaissées sur les grands axes et des contrôles de vitesse effectués. 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

0: Anthony Perel.
1: Salut à tous, au bout de l'ennui, les Verts restent en vie. Saint-Etienne et Nice n'ont pas réussi à se départager hier soir pour la manche aller des barrages d'accession à la Ligue 1. Score final 0 partout. Tout se jouera après-demain sur la Côte d'Azur dans une rencontre retour qui se disputera à huis clos. Il fait encore très chaud dans la Loire comme partout en France. Hier a été la journée la plus chaude connue dans le pays pour un mois de mai. Plus de 35 degrés notés à Balbigny, 33 à Fleurébourg-Argental, 32 à Roanne et Andrézieux. Des valeurs jusqu'à plus 8 degrés au-dessus des normales de saison, précise Météo Loire. L'alerte pollution reste en vigueur chez nous avec des vitesses abaissées sur les grands axes et des contrôles de vitesse effectués. 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

0: Anthony Perel.
1: Salut à tous, au bout de l'ennui, les Verts restent en vie. Saint-Etienne et Nice n'ont pas réussi à se départager hier soir pour la manche aller des barrages d'accession à la Ligue 1. Score final 0 partout. Tout se jouera après-demain sur la Côte d'Azur dans une rencontre retour qui se disputera à huis clos. Il fait encore très chaud dans la Loire comme partout en France. Hier a été la journée la plus chaude connue dans le pays pour un mois de mai. Plus de 35 degrés notés à Balbigny, 33 à Fleury-Bourg-Argental, 32 à Roanne et Andrézieux. Des valeurs jusqu'à plus 8 degrés au-dessus des normales de saison, précise Météo Loire. L'alerte pollution reste en vigueur chez nous avec des vitesses abaissées sur les grands axes et des contrôles de vitesse effectués. Pour ceux qui passent beaucoup de temps dans leur voiture, justement, c'est aujourd'hui qu'ouvre la plateforme du gouvernement pour les gros rouleurs. 100 euros en un seul versement, une aide pour faire face à la flambée des prix du carburant. 3 millions de Français sont concernés. 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

0: il est 16h. Le Drive Active, c'est parti en direct du Fil de Synthé. On va vous faire arriver les coulisses des préparations de l'Active Music Live aujourd'hui. Ce soir, 20h, si vous avez vos invitations. D'ici là, tous les hits de la Loire et tous les artistes en interview à notre micro. Tout ça, ce sera dans 2 minutes après la météo et les infos avec Anthony Perel à 16h. Salut Anthony.
1: Salut Laurent, salut à tous. Au bout de l'ennui, les Verts restent en vie. Saint-Etienne et Nice n'ont pas réussi à se départager hier soir pour la manche aller des barrages d'accession à la Ligue 1. Score final 0-0 à Geoffroy Guichard, mais l'heure n'est pas encore au regret pour Denis Sapien. On l'écoute.
2: C'est difficile dans ce genre de moment où on sait qu'il y a 2 matchs. On ne veut pas fortement hypothéquer nos chances sur le premier match. Donc on a à la fois envie de marquer et de faire la différence, mais on sait qu'il faut faire attention parce que c'est quand même une équipe dangereuse en transition. Et ils vont vite et donc on n'a pas envie de donner de situation. Donc l'équilibre est assez fragile. Mais voilà, on est content parce qu'on n'a pas pris de but. On est toujours en vie et puis tout va jouer sur le dernier match.
1: Et ce sera donc après-demain sur la Côte d'Azur dans une rencontre retour qui se jouera à huis clos. Il fait encore très lourd dans la Loire comme partout en France. Hier, la journée a été la plus chaude connue dans notre pays pour un mois de mai. Plus de 35 degrés notés à Balbigny, 33 à Feurs et Bourg-Argental ou encore 32 à Roanne et Andrézieux. Des valeurs jusqu'à plus 8 degrés au-dessus des normales de saison d'après Météo Loire. L'alerte pollution reste donc en vigueur chez nous avec des vitesses abaissées sur les grands axes. Pour éviter le coup de chaud, elle avait ouvert une issue de secours d'un train à l'arrêt et avait reçu une amende de 200 euros. Le coup de gueule d'une Stéphanoise bloquée de longues heures dans un TGV en panne a été salvateur. L'affaire s'est déroulée lundi. De nombreux passagers d'un TGV Paris-Nice ont subi une panne électrique alors qu'il faisait très chaud avant-hier dans une rame sans clim. Cette passagère a alors voulu aérer via une issue de secours. Problème, c'est interdit. Bilan, une amende salée infligée par la SNCF. Finalement, face au tollé, la compagnie vient de rétro-pédaler cet après-midi et annonce sur X avoir annulé la sanction. Pour ceux qui passent beaucoup de temps sur la route et dans leur voiture, c'est aujourd'hui qu'ouvre la plateforme du gouvernement pour les gros rouleurs. 100 euros en un seul versement. Une aide pour faire face à la flambée des prix du carburant. 3 millions de Français sont concernés. 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
0: Et Anthony, et d'ailleurs les artistes qui sont en train de faire leur répétition passeront à notre micro là tout au long de l'après-midi. On est en direct du Fil de Saint-Etienne. On va les retrouver tout à l'heure. Pour l'heure, un petit coup d'œil au temps. Est-ce qu'il va continuer à faire chaud? Je pense que j'ai ma petite idée.
1: Ouais, t'as ta petite idée. On prend la même, on recommence Laurent. Du soleil du matin au soir, de la chaleur, c'est le programme météo pour demain. Après qu'une tout petit bémol, c'est quelques nuages très légers qui ne sont pas à exclure ici et là. Mais il va faire une nouvelle fois lourd jusqu'à 26 attendu le matin, 33 demain au meilleur de l'après-midi avec une qualité de l'air qui restera mauvaise également.
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0: Ina sur Active, le drive en direct du fil de Saint-Etienne, c'était Corolla Song.
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0: Et ouais, ce concert événement tant attendu, c'est ce soir à 20h sur la scène du fil à Saint-Etienne. Cet après-midi, on vous fait vivre les coulisses, les répétitions des artistes. Et en parlant d'artistes, la première à passer à notre micro dans le drive, c'est Daisy. Salut Daisy.
2: Salut.
0: Bienvenue à Saint-Etienne, bienvenue au fil et bienvenue dans le drive Active. Ça fait quoi de venir à Saint-Etienne sur une scène qui est en train de s'installer? J'imagine que tu as l'habitude de voir des scènes s'installer et de prendre tes marques, etc. Là, on est dans les coulisses, on fait de la radio depuis les coulisses. Tu fais ça souvent, non?
2: Ça m'arrive, mais c'est la première fois que je fais ça au fil, donc je suis très contente d'être ici. Il fait bien chaud chez vous, mais actuellement il fait bien chaud chez nous aussi, donc finalement on est quitte, quoi.
0: Ouais, pourtant toi tu viens de la Normandie, en général il fait plus frais que chez nous. Là tu nous... je sais pas si c'est toi qui as ramené la chaleur, mais en tout cas...
2: c'est possible.
0: Je te confirme qu'il fait chaud. Daisy, on t'a tous déjà écouté, même sans le savoir parfois, derrière Kenji, Matt Pokora, Pierre Garnier, Les Enfoirés, plein d'autres artistes pour qui t'as écrit, parfois avec Joseph Kamel aussi, qui partagera l'affiche avec plein d'autres artistes super cool aussi ce soir à l'Active Music Live. Avant d'être Daisy, l'autrice, compositrice, interprète solo, parfois en tandem avec Joseph aussi, t'étais Daisy, membre du groupe Daisy, et avant encore membre d'un groupe encore plus grand. Plein de facettes pour toi. Comment on passe comme ça d'un collectif à un duo, à une individualité?
2: En vrai, je pense que c'est pas quelque chose que j'ai écrit. C'est un peu le parcours qui s'est dessiné pour moi au fur et à mesure des rencontres. Ce premier groupe, c'était un peu un groupe de fin de lycée qui finalement, à un moment donné, s'est séparé parce que chacun a repris un peu sa vie. Et puis, il y a mon premier projet en duo qui est né. Et puis, mon premier projet solo qui est né pendant la pandémie, pendant qu'on était tous chez nous, enfermés. C'est juste une question de... Voilà, c'est comme ça que s'est écrit mon parcours. Mais c'était pas quelque chose que j'avais décidé longtemps à l'avance. Mais c'est autant d'expériences qui sont hyper enrichissantes et autant sur le plan humain que artistique. Donc, c'est trop chouette.
0: Ouais, tu t'étais pas dit au départ, je fais un groupe et puis à terme, j'aimerais bien être en solo?
2: Non, j'avais pas imaginé ça, et je pense que le projet solo, surtout quand j'ai commencé, j'envisageais pas du tout de le faire, parce que c'est un challenge quand même de monter seul sur scène, de tenir une scène toute seule. Et finalement, je suis arrivée à cette conclusion de j'ai envie de me lancer ce challenge, peut-être aussi parce que les chansons que j'ai écrites sur ce projet étaient tellement personnelles que j'avais besoin de les porter seule, et voilà, on en est là.
0: Le contact avec les gens sur scène, quand on est sur scène en solo, par rapport à quand on est en groupe, il est différent?
2: Ouais, c'est très différent, parce que quand t'es en groupe, le gros avantage, c'est que tu partages ce que t'es en train de vivre avec des personnes qui sont avec toi tout au long de la tournée et qui vivent les mêmes sensations que toi. Donc ça, c'est super cool, parce que tu peux vraiment partager ça avec les personnes avec qui tu partages ton live. Mais le solo, c'est aussi un moment super privilégié avec le public, et j'aime beaucoup ce rapport-là, donc je suis très contente de pouvoir monter en solo sur scène.
0: J'ai vu que tu préparais un album aussi, ça arrive bientôt, donc est-ce que tu peux nous en parler et qu'est-ce qu'on va trouver à l'intérieur?
2: Je travaille dessus depuis un moment. C'est un gros projet pour moi, ce premier album solo. C'est un gros bébé que j'ai évidemment hâte de livrer au public. Mais je prends mon temps. Dedans, il y aura évidemment un certain nombre d'éléments que les gens ont déjà un peu connus. Pour les gens qui me rencontrent et qui me découvrent, ils vont retrouver un peu de cette sensibilité, de sujets qui sont mes sujets de prédilection, des choses qui parlent beaucoup d'émotions, de ressentis, de rencontres, des choses parfois engagées, parfois juste sur le plan plus de l'émotion. Et c'est un album dans lequel j'essaye de me livrer et de raconter les choses qui sont importantes pour moi aujourd'hui.
0: C'est un album solo ou on aura quelques petits duos un peu surprises dedans?
2: C'est possible qu'il y ait des surprises, mais je peux pas tout dire maintenant. Faut suivre. Évidemment, je serais très heureuse d'annoncer en temps et en heure, mais en tout cas, c'est un métier que j'adore et qui me fait faire de très belles rencontres. Donc, autant de fois que possible, quand je peux donner vie à ces rencontres sur scène, je le fais avec grand plaisir.
0: Ça arrive cette année?
2: Ça arrive, je peux pas te donner de date parce que je l'ai pas, donc je vais pas te mentir, mais je prends mon temps, c'est hyper important, c'est un projet qui est très important pour moi, donc je prends le temps, mais ça arrive bientôt.
0: Bon, l'essentiel, c'est que tu prennes plaisir à travailler dessus. Puisqu'on parlait de duo, il y a cet artiste avec qui tu collabores depuis longtemps, maintenant c'est Joseph Kamel. On a évidemment en tête le titre par cœur, c'est ça.
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0: On adore entendre ce titre sur Active, mais il n'y a pas que ça, évidemment. Avec Joseph Kamel, vous avez une relation de travail de longue date. Vous venez déjà de Normandie tous les deux, vous êtes de Caen. Ça fait combien de temps que ça dure, cette aventure avec Joseph ?
2: En fait, moi, Joseph, je l'ai rencontré au tout début de son projet. Donc j'ai découvert ses toutes premières chansons, des chansons que parfois même le public n'a pas découvert. Donc on se connaît depuis 5 ans maintenant. Et on a beaucoup travaillé ensemble. Et en fait, le fait de passer autant de temps à travailler, moi, je l'ai beaucoup accompagné sur la création de son premier album, pas en tant qu'auteur-compositrice, mais vraiment en studio pour enregistrer les voix, etc. Et tout ça, ça a créé des liens très forts entre nous. Et puis, on a commencé aussi à avoir des opportunités d'écrire des chansons ensemble pour d'autres artistes et je pense qu'on est assez complémentaires, donc ça fonctionne bien et c'est une équipe qui marche bien, on rigole bien, on travaille bien et c'est un bonheur de pouvoir travailler avec ses amis.
0: Et ça se ressent d'ailleurs quand on vous voit, je vous ai vu pendant les répétitions avec un petit peu d'indiscrétion, là ça fonctionne plutôt bien, toujours le sourire. En tout cas on vous retrouve tous les deux, chacun de votre côté, mais aussi un petit peu ensemble ce soir pour l'Active Music Live. Merci beaucoup Daisy d'être passée à notre micro cet après-midi et je te laisse aller te concentrer avant le concert de ce soir.
2: Merci beaucoup.
0: Avec grand plaisir. Le Drive Active continue, on aura Joseph Kamel justement tout à l'heure et en attendant c'est Angèle et Justice pour les hits. On écoute What You Want sur Active, bon après-midi, bon mercredi.
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9: Aujourd'hui, je suis avec José Lopez, directeur d'ATBC à Bussière. Monsieur Lopez, bonjour.
10: Bonjour.
9: Vous pouvez nous présenter votre entreprise en quelques mots ?
10: Le tissage d'ATBC, on est des tisseurs d'excellence en soierie haut de gamme. On a 58 personnes dans un parc de 44 machines à lance, unis et jacquard.
9: ATBC recherche son prochain référent technique. Quel sera son rôle dans l'entreprise ?
10: Le référent technique, il est en soutien technique de l'atelier de tissage et il s'occupe aussi de tous les développements de l'atelier en lien avec la création.
9: Quel est le profil recherché par ATBC pour ce poste de référent technique ?
10: On recherche un garreur expérimenté qui souhaite développer ses compétences techniques et apporter son expérience sur le développement des nouveaux produits avec un bon savoir-être et un bon communicant.
9: Merci Monsieur Lopez. Le poste de référent technique est à pourvoir d'ici septembre prochain. Pour postuler, retrouvez toutes les infos dans notre article sur activeradio.com.
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0: Angèle et Justice dans le Drive Active, c'était What You Want, on est en direct du fil.
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0: Bah oui, ce soir c'est l'Active Music Live à partir de 20h, une pléiade d'artistes super chouettes avec nous pour ambiancer le fil de Saint-Etienne, 1200 invités et sur scène parmi les artistes, Joseph Kamel, bienvenue au fil, re-bienvenue sur Active Joseph.
2: Bah, merci beaucoup, ouais, ravi d'être à nouveau sur vos antennes et ravi d'être ce soir au fil.
0: Et ouais, c'est pas la première fois que tu viens nous voir ici à Saint-Etienne. La dernière fois qu'on s'est vu, c'était dans le Drive. On était en studio, il faisait moins chaud. C'était en hiver.
2: C'était en hiver, en effet. Et moi, j'ai une très bonne nouvelle à annoncer aux auditeurs. C'est que ce soir, quand ils seront là, la salle est climatisée. Donc voilà, c'est un moment à la fois d'émerveillement, de musique, mais aussi de répit.
0: C'est vrai.
2: Ouais, soyez les bienvenus.
0: On me dit dans l'oreillette que la clim ne devrait pas suffire. Le public va être bouillant ce soir, Joseph. On s'est vu donc il y a 2 ans. C'était il y a une éternité. Il s'est passé des choses en 2 ans. Qu'est-ce qui a changé pour toi? Il y a eu les enfoirés déjà.
2: Il y a eu les enfoirés carrément, où j'ai eu la chance d'être invité à 2 reprises et où j'ai eu la chance de co-écrire l'hymne avec mon ami Daisy qui est là ce soir et que tu as reçu juste avant. Et puis après, plein de belles choses. Une belle vie pour le premier album et depuis un nouveau single qui s'appelle Crash et qui annonce plein de jolies choses.
0: Exactement, et Crash, c'est ça.
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0: Un titre qui préfigure, j'imagine, un nouvel album.
2: Je ne saurais en dire trop, mais c'est possible. et oui, en tout cas, il se peut que je travaille sur pas mal de chansons en ce moment et que ce chanson se retrouve à un moment donné compilé. Voilà.
0: La compile, c'est année 2000 ça, la compile. Une tournée quasi européenne hein, qui passera aussi par l'Olympia à Paris, la Belgique, la Normandie, mais pas Saint-Etienne, j'ai pas vu le Zénith dans les dates.
2: Alors je sais, mais c'est parce qu'on joue déjà le 11 février à Craponne, qui est pas si loin. Alors après les gens vont dire c'est en banlieue de Lyon, c'est pas en banlieue de Saint-Etienne, mais pour moi vous êtes en banlieue de l'humanité les amis, donc venez.
0: Bon tu sais, Lyon c'est un peu la banlieue de Saint-Etienne.
2: Ouais alors là franchement je sais qu'il y a des Lyonnais qui m'écoutent, donc moi je vais pas m'aventurer dans votre conflit. Mais j'avais eu la chance d'assister à un très beau match entre vos deux équipes.
0: Et c'est Saint-Etienne qui a gagné ?
2: Non.
0: Ah bon, alors c'était pas un très beau match. En tout cas, on peut parler aussi de ce vivier de Caen, hein, puisqu'on a reçu Daisy tout à l'heure. Elle aussi, elle vient de la Normandie, elle vient de Caen. Vous n'êtes pas les seuls, on pense à Aurel San évidemment, à Pierre Garnier. Il y a un élevage d'artistes cool là-bas visiblement.
2: J'avais jamais employé le terme élevage, mais ça me plaît. Ouais, il y a un truc agricole du coup dans tes termes. Mais on a la chance déjà de tous se connaître, de tous bien s'entendre et on passe des super moments à créer et puis à partager cette passion qui est commune quoi.
0: Ouais, je sais pas si le dénominateur commun se cache dans le Calvados, mais je parle de la région évidemment. Est-ce qu'il y a un artiste hormis les Normands qu'on a cités avec qui vous aimeriez écrire avec Daisy ou toi en solo ou avec qui toi t'aimerais partager un duo au-delà de la Normandie? Faut s'ouvrir un peu.
2: Au-delà de la Normandie, je sais pas, Sting, mais écoute, je suis assez superstitieux et donc il y a plein de belles choses qui peuvent potentiellement arriver, mais je préfère les garder pour moi pour l'instant.
0: Bah écoute, en tout cas, on te souhaite qu'elles se concrétisent, parce que si tu les gardes pour toi, c'est-à-dire que tu penses à plein de choses et on croise les doigts évidemment. Toi, Saint-Etienne t'accueille à nouveau ce soir pour l'Active Music Live. Est-ce que tu as eu le temps de faire visiter la ville à Daisy?
2: Pas du tout. On est arrivé à 15h et on est venu faire des balances dans la foulée. Donc pas eu le temps pour l'instant encore de visiter la belle ville stéphanoise, mais ça ne saurait tarder.
0: Bon, bah écoute, je te souhaite une belle balade évidemment. Les balances ont l'air de s'être bien passées. On vous a entendu rigoler avec Daisy aussi tout à l'heure. Preuve que le contexte, le plateau vous plaît. Le duo fonctionne. Les balances ont l'air plutôt cool, le public va être chaud, on l'a dit tout à l'heure. Je te libère, va te concentrer et on te retrouve tout à l'heure, Joseph.
2: Eh ben écoute, ouais, j'ai bien besoin de concentration, donc j'y vais. Merci beaucoup, à tout à l'heure.
0: Avec grand plaisir et merci d'être passé dans le Drive Active. Tous les autres artistes de cette affiche de l'Active Music Live passeront aussi d'ici tout à l'heure. En attendant, on y retourne. Avant la Minute Culture, voici Lauryn Hill. La Minute Culture nous emmènera dans l'histoire du fil.
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1: Allez, c'est l'heure d'apprendre des choses sur Active et ce soir on parle de smack. Pas des bisous, hein, non. C'est sale comme le fil ici à Saint-Thé où vous découvrez parfois un artiste avant qu'il remplisse des zéniths quelques années plus tard. Smack, ça veut dire scène de musique actuelle et derrière ce nom un peu administratif, eh ben, y a en réalité une vraie histoire culturelle française. Dans les années 70-80, les musiques comme le rock, le punk, le reggae ou un peu plus tard le hip-hop ne sont pas encore considérées comme des musiques officielles et on les voit surtout comme des musiques de jeunes, pas forcément dignes des grandes salles subventionnées. Mais les concerts, eux, explosent, les groupes aussi, et il faut créer des lieux adaptés, des salles pour les musiques amplifiées, le public debout, les nouveaux artistes, bref, les salles de concert, quoi. Dans les années 90, l'État commence donc à structurer un réseau avant de créer officiellement le label SMAC en 1996. Leur mission, faire vivre les concerts partout en France, accompagner les artistes émergents et rendre la culture accessible en dehors de Paris. Et ici, à Saint-Etienne, eh bien, la grande SMAC, c'est évidemment le Phil, ouvert en 2008 dans le quartier Manufacture. Son nom rend hommage à l'histoire textile et à la rubannerie stéphanoise. Mais le Phil, bah, c'est pas juste une salle de concert. On y trouve aussi des studios de répétition, des résidences d'artistes, des ateliers avec des écoles et une programmation ultra large. Rap, métal, électro, reggae, chansons, humour, ciné-concert. Il y a de quoi satisfaire tout le monde. Et chaque année, il y a aussi l'Active Music Live. En clair, une SMAC, c'est un laboratoire culturel, l'endroit où des artistes débutent et l'endroit où on aime faire la fête. Évidemment, on aime la musique et on en profite ici au Phil. Une SMAC, c'est aussi l'endroit où on se fait des souvenirs et parfois on y rencontre les artistes avant qu'ils ne deviennent énormes. Et c'est là qu'on adore pouvoir dire quelques années plus tard, ah, eux, ben je les avais vus au Phil, avant tout le monde. Voilà, la Minute Culture sur Active, toujours bien branchée en tout cas, pour incuber votre savoir. Voici tout de suite James Blunt, Souvenir Active, c'est You're Beautiful, avant d'en trouver Manon Lisa en direct, justement du Phil.

0: James Blunt dans le Drive Active en direct des coulisses du fil. C'était You're Beautiful.
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0: De grands artistes, Grand Corps Malade, The Avener, Maël et même Céline Dion. C'est complètement dingue, j'ai découvert ça en préparant cette interview. Je savais pas que tu avais bossé pour Céline Dion, c'est incroyable.
1: J'ai eu beaucoup de chance. C'est vrai, sur le dernier album francophone, c'était un grand honneur, j'ai adoré.
0: J'ai découvert aussi tes réécritures de couplets sur les réseaux, sur des grands classiques que tu interprètes ensuite avec talent, comme Jeune Demoiselle de Diams. Ça fait sourire, mais quand on regarde les paroles, ça fait plus que sourire, ça fait réfléchir. Il y a un gros boulot là derrière. En parallèle, un premier EP en 2024 et un single qui cartonne en radio, c'est Le Petit Pêcheur, c'est ça ? En régie, c'est ça ? Voilà. Alors raconte-nous un petit peu ce parcours incroyable, Manon, comment on passe des réseaux sociaux à la scène en passant par l'écriture pour des artistes comme Céline Dion. Comment ça se fait tout ça ? Comment ça se met en œuvre ?
1: Bah écoute, j'ai écrit pour d'autres artistes pendant plusieurs années. J'ai adoré cette période-là de ma vie, apporter ma pierre à l'édifice d'autres artistes, me fondre un peu dans leur univers, j'ai adoré. Et puis je suis devenue maman et ça a vraiment changé ma vision des choses, mon rapport à l'écriture. J'ai eu envie d'écrire des choses qui avaient un sens particulier pour moi, pour essayer de faire avancer à mon humble échelle les choses, la société. Et donc je me suis lancée dans des réécritures. La première, ça a été une réécriture de Dieu est grande de Youssoupha. Et tout de suite, j'ai vu que sur les réseaux, ça plaisait aux gens. Ouais. Ils aimaient ma manière, j'ai l'impression, de faire passer le texte et aussi le message. Et c'est justement ça, les messages qui sont chers à mon cœur, en fait, et que j'essaie de faire passer à travers ces réécritures. Et puis, parmi ces réécritures, donc j'en ai fait plein pendant toute l'année 2025, et Le Petit Pêcheur aussi, j'ai posté cette vidéo-là, cette réécriture-là, en septembre. Et ça a vraiment très très bien marché, il y a eu des millions de vues sur les réseaux et je me suis dit il faut vraiment que je la sorte sur les plateformes de streaming et me voilà aujourd'hui avec toi sur Active Radio et voilà, je suis trop contente.
0: Et c'est comme ça que l'histoire démarre, donc les réseaux qui t'emmènent à la scène et les réseaux qui continuent évidemment, j'imagine, tu vas pas arrêter pour autant les réseaux sociaux.
1: Vraiment, je m'éclate, pour moi les réseaux c'est un terrain de jeu, c'est vraiment je pense avoir trouvé une manière qui me correspond bien de prendre la parole, de comme je te disais, de faire des textes qui ont du sens. Et je m'éclate à le faire, je vais continuer de le faire. Et puis un premier EP qui va sortir dans quelques semaines. Et voilà, et tu parlais de la scène, trop hâte d'être sur scène. Évidemment, c'est la prochaine étape. J'ai vraiment hâte de voir les gens en vrai, quoi.
0: Oui, parce que c'est plus des likes, là, c'est des vraies têtes que tu vas voir. Des textes en tout cas toujours précis, des mots choisis avec soin, des messages forts. Tu mets de la poésie dans ce monde de lutte, c'est toi qui le dis. Elles viennent d'où tes inspirations ? Comment tu les trouves, les mots ?
1: Alors ouais, c'est un peu de douceur dans ce monde de lutte. Moi, pourquoi j'écris, enfin surtout à quel moment j'écris, c'est quand quelque chose me touche ou quelque chose vient me chercher dans l'actualité. Donc ça part forcément d'une émotion. Et à partir de là, je tisse un peu la toile de mon texte. Donc voilà, l'écriture, ça a toujours été un moyen d'expression pour moi. J'écris depuis que j'ai 10 ans. J'avais un journal intime quand j'étais petite fille. Donc vraiment, j'ai un rapport très, très intime avec l'écriture. Et puis voilà, et puis c'est pour moi, l'écriture et les chansons, c'est un pont entre les gens et moi. C'est comme un véhicule pour aller chercher l'autre. Et c'est ça que j'aime dans les chansons.
0: Une façon de tisser du lien, tu vas en tisser ce soir sur la scène du Fil de Saint-Étienne. Manon, on a hâte de te voir sur scène, merci beaucoup d'être passé à notre micro ici, on te laisse aller te concentrer et à tout à l'heure sur scène.
1: Merci, à tout à l'heure.
0: Avec plaisir. Nous on y retourne avec tous les hits de la Loire, c'est Zao et MC Solar pour la suite.
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0: Alex Warren sur Active, c'était Fever Dream. La suite avec Rosaline. Le son, c'est Snap, à venir avant les infos de 17h. Mais avant ça, on se plonge dans les idées sorties pour ce week-end. L'Active Agenda avec Alexandra.
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2: Salut à tous. D'abord, on part du côté de Bellegarde en Forêt ce week-end pour un rendez-vous tout en musique. C'est le 80e anniversaire de la batterie fanfare. À partir de 14h30, venez assister à un défilé de musique, des bandas et des majorettes. Départ du village jusqu'au stade de Bellegarde, suivi de concerts et de représentations dans l'après-midi. Et à 21h, c'est le grand spectacle cabaret sous le chapiteau géant. Plus d'infos sur l'événement sur la page Facebook 80 ans de la batterie fanfare de Bellegarde en Forêt. Et c'est leur ultime chance de retrouver la Ligue 1. Après le match aller à Geoffroy Guichard, la SS va affronter en barrage retour l'OGC Nice à l'Alliance Riviera pour le dernier grand frisson. L'objectif est clair, l'emporter pour remonter en Ligue 1 la saison prochaine. Et puis on vous propose un rendez-vous sportif à Saint-Jean-Bonnefonds ce samedi à 18h. France Aventure vous présente l'Open Forest Festival avec Wannabe, Shirley, Roger et Nick. Vous propose un retour dans les années 90 et début 2000 avec leur trio acoustique. Réservation sur le site franceaventure.com. Et maintenant, avis à ceux qui s'y connaissent dans le domaine du bâtiment. Vendredi prochain, le 5 juin, à Montbrison, retrouvez les toutes premières portes ouvertes du groupe d'entrepreneurs local Forêt Pro. Plus de 40 stands sur place, des chapiteaux, des expositions. L'objectif, permettre au public de rencontrer des professionnels du bâtiment et de bénéficier de l'expérience des maîtres d'ouvrage. À noter que l'entrée est libre. Et pour finir, cap sur le parc de Méon à Saint-Étienne, samedi prochain, le 6 juin, venez assister à une grande journée solidaire et festive, l'Appel du Cœur. Tournoi de foot, pétanque, tyrolienne, quad, structure gonflable, poney, maquillage, il y en aura pour toute la famille. Un campus de sensibilisation au handicap et à l'environnement sera aussi proposé toute la journée. Et l'Appel du Cœur organise même une grande tombola avec plus de 22 000 euros de cadeaux à gagner. Toutes les infos sur le site lcdc42.org. Et voilà, c'est tout pour aujourd'hui. On se dit à bientôt dans l'Active Agenda.
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0: Active, il est 17h. Tous les hits de la Loire dans le Drive Active en direct des coulisses du fil avec Naïka dans un instant. On va écouter One Track Mind. La météo avant ça, c'est la canicule, on vous apprend rien. On va quand même en parler après les infos avec Anthony Perel. L'actu en 2 minutes à 17h. Salut Anto.
1: Salut Laurent, salut à tous. À la une, tout se jouera dans 2 jours. Saint-Etienne et Nice n'ont pas réussi à se départager hier soir pour la manche. Allez, des barrages d'accession à la Ligue 1, score final nul et vierge. Pour le défenseur Maxime Bernauer, il n'a manqué que ce petit but pour réaliser le joli coup. On l'écoute.
2: Bah, il aurait fallu mettre ce but. Après, il reste tout à jouer. Ça, c'est une bonne chose. Je pense que c'est dans le dernier geste. On a par moment bien amené le ballon jusqu'en haut. Et sur certains centres, je pense qu'on peut être encore plus froid dans le dernier geste. On a fait des bonnes choses. Il faut s'appuyer là-dessus. Bah, on s'est donné le droit d'y croire jusqu'au dernier match. Et il va falloir assumer vendredi. Parce qu'il y a quelque chose à faire.
1: Et cette rencontre se disputera, on vous le rappelle, à huis clos du côté de Nice. Il fait encore très lourd dans la Loire comme partout en France. Hier, la journée a été la plus chaude connue dans notre pays pour un mois de mai. Plus de 35 degrés notés à Balbigny en ce qui concerne la Loire, 33 à Feurs et Bourg-Argental, 32 à Roanne et Andrézieux. Des valeurs jusqu'à plus 8 degrés au-dessus des normales de saison d'après Météo Loire. Et l'alerte pollution reste en vigueur chez nous, autrement dit vitesse abaissée sur les grands axes de circulation avec des contrôles radars effectués. Pour éviter le coup de chaud, elle avait ouvert une issue de secours d'un train à l'arrêt et elle avait reçu une amende de 200 €. Le coup de gueule d'une Stéphanoise bloquée de longues heures dans un TGV en panne a été salvateur. L'affaire s'est déroulée lundi dernier. De nombreux passagers d'un TGV Paris-Nice ont subi une panne électrique alors qu'il faisait très chaud avant-hier. Dans une rame sans clim, une passagère a alors voulu aérer via l'issue de secours. Bilan, une amende salée infligée par la SNCF puisque c'est interdit. Finalement, face au tollé, la compagnie a rétropédalé ce mercredi et a finalement annulé la sanction. Le temps presse. Si vous n'avez pas effectué votre déclaration d'impôt, il vous reste un peu plus d'une journée pour le faire en ligne. Deadline demain, 23h59 pour les habitants de la Loire et de la Haute-Loire. Pour les adeptes du format papier, c'est malheureusement déjà trop tard. Et puis...
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1: 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Joseph Kamel et Desi que vous venez d'entendre, mais aussi Bonneville, Manon Lisa, Helmut Fritz et Superbus. Début du show à 20h et ouverture des portes eh bien dans 2h maintenant, Laurent.
0: Ouais, effectivement, à condition d'avoir vos invitations, sinon vous ne rentrez pas. Vous entendez sans doute derrière moi le raffut que fait Superbus qui sont en répétition.
4: C'est pas mal.
0: Avec toute l'équipe. Ouais, non, c'est pas mal. Franchement, ça envoie. Ça répète. Il y a de l'ambiance. C'est ce soir 20h. On continue de faire vivre les coulisses. Ça va être chaud au fil. C'est chaud aussi côté météo, Anthony, j'imagine.
1: Ouais, il fera encore même plus chaud demain. Il y aura quelques petits nuages, mais jusqu'à 26 degrés attendus avant même la pause déj ce jeudi. Puis 33 au meilleur de l'après-midi sur la quasi-totalité du territoire. Avec le revers de la médaille, cette qualité de l'air qui reste mauvaise sur tout notre département.
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1: Ouais, le Fil de Saint-Etienne qui accueille ce soir l'Active Music Live. Je sais pas si on m'entend bien à la radio, je sais pas si on m'entend bien en studio, mais je suis dans la fosse du Fil de Saint-Etienne, là où vous serez ce soir si vous avez vos invitations pour assister à l'Active Music Live en ce moment. Ce sont les répétitions du groupe Superbus. On retrouve Jen Ayash et toute sa team en train de tester les instruments, de tester le son. Ils sont en train de répéter, c'est ce qu'on appelle les balances. On les aura tout à l'heure en interview à notre micro dans le Drive Active. Et voilà, on entend les petites notes parce que forcément, le Fil vibre avant de vous faire vibrer ce soir. C'est comme ça que ça se passe pour préparer un concert, et on fait vivre les coulisses jusqu'à 20h évidemment. Et puis on continue d'avoir pas mal de monde à notre micro. Évidemment, ça n'empêche pas de garder une équipe qui gagne et les rendez-vous habituels. Tout à l'heure, le casse-tête, une nouvelle énigme à résoudre ensemble. Ce sera juste après le rappeur Montpellier Carbone. Voici Ne me quitte pas.

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1: Et comme tous les soirs, même dans une émission spéciale, on réfléchit ensemble à résoudre une énigme en 15 minutes. Et sans tricher, c'est le casse-tête du Drive Active, on se concentre. Écoutez bien l'énoncé de l'énigme de ce soir. Si on le perd, on est perdu. Parfois, la vie par lui est tenue. Il se laisse embobiner facilement, mais il peut aussi être tranchant. Si les vers peuvent en fabriquer, 1200 personnes peuvent y vibrer. Qui est-il ? Je répète, le casse-tête de ce soir. Si on le perd, on est perdu. Parfois, la vie par lui est tenue. Il se laisse embobiner facilement, mais il peut aussi être tranchant. Si les vers peuvent en fabriquer, 1200 personnes peuvent y vibrer. Qui est-il ? La réponse dans un instant après Gilo.
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2: On débute avec cette info qui nous a été communiquée par Marie-Claude au standard. Attention, si vous circulez sur les N88 entre Le Puy et Saint-Thé, il y avait tout à l'heure, il y a quelques minutes, un véhicule en panne sur le viaduc de Pont-Salomon sur le pont. Donc prudence, si vous passez dans le secteur, ça coince. Sinon, comme hier sur la RN7 dans les deux sens au niveau de Roanne. On a du monde sur la 72 à Saint-Thé entre Geoffroy Guichard et Méon dans les deux sens. 1 km de ralentissement habituel dans la montée du col de la Borique côté rocade ouest. Et puis ça coince déjà sur le pont de Givors quand vous venez de la 7 et que vous voulez reprendre la 47 en direction de la Loire.
4: 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Bonne route!

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1: Et le casse-tête du Drive Active, même pendant les émissions spéciales, on vous fait réfléchir. On vous parlait de cette énigme tout à l'heure qu'il fallait essayer de solutionner. C'est l'heure de vous donner la réponse. Rappel tout d'abord de l'énoncé, si on le perd, on est perdu. Parfois la vie, par lui, est tenue. Il se laisse embobiner facilement, mais il peut aussi être tranchant. Si les vers peuvent en fabriquer, 1200 personnes peuvent y vibrer. Qui est-il, Romain ?
2: Le stade Geoffroy Guichard ?
1: Presque.
2: Le zénith, le fil.
1: Le fil, mais oui, le fil. Perdre le fil, la bobine de fil, le fil tranchant pour couper le beurre, les vers à soie qui tissent du fil, et le fil, c'est notre maison ce soir pour faire vibrer 1200 invités à l'occasion de l'Active Music Live. Voilà, bravo si vous aviez la bonne réponse. C'était pas très dur ce soir, on est dans le thème, évidemment.
3: Ouais. Faudra demander comment Romain a pu trouver Geoffroy Guichard quand même.
1: Parce
3: par
1: qu'il
3: rapport
1: a pas
3: aux
1: écouté.
3: Indices que t'as donné. Ouais, je pense.
1: Parce qu'il n'a pas écouté.
3: Je pense, tout simplement. Parce que là. 0 sur 20 Romain là-dessus, 0 sur 20.
1: Tu l'avais toi Anthony ?
3: Évidemment, je l'avais au bout du deuxième indice.
1: Évidemment. Allez, dans un instant on se retrouve pour les infos sur Active.
4: Ça ramène.
1: Bah oui, ce sera juste après Lady Gaga. Non, Shakira, l'hymne de la Coupe du Monde. Bah oui, Dai Dai.

0: Die, dans un instant Lady Gaga et Jennifer de Superbus avec nous en direct en interview. Ce sera après les infos. Anthony Perel.
1: À la une, tout se jouera sur la Riviera. Stéphanois et Niçois n'ont pas réussi à se départager hier soir à Geoffroy Guichard lors du barrage aller pour l'accession à l'élite. Score final 0 partout, un nul qui n'arrange personne mais qui paradoxalement laisse les deux équipes en vie. Il y avait foule dans le quartier du Soleil à Saint-Thé ce matin. Sur ses réseaux sociaux, la grande mosquée Mohamed VI partage un cliché dans lequel on voit des milliers de fidèles en train de prier. Ils étaient réunis pour le prêche de l'Aïd Al-Adha. La fête du sacrifice est l'une des plus importantes pour la communauté musulmane. Pour ceux qui passent beaucoup de temps dans la voiture, c'est aujourd'hui qu'ouvre la plateforme du gouvernement pour les gros rouleurs. 100 euros en un seul versement. Une aide pour faire face à la flambée des prix des carburants. 3 millions de Français sont concernés. Et puis on termine avec un petit détour par Roland-Garros. Des Français sont sur le court cet après-midi avec un duel 100% tricolore entre Hugo Humbert contre Quentin Alice. Et pour l'instant, c'est Alice qui mène un 7-0.
2: Merci Anthony. 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
0: Ah oui, jusqu'à 20h, le drive active depuis les coulisses du Fil pour préparer l'Active Music Live. Et avec nous ce soir, Jennifer Ayache du groupe Superbus. Salut Jen.
3: Salut, salut.
0: Bienvenue au Fil de Saint-Etienne, bienvenue dans le Drive Active. Là, c'est clairement plusieurs générations qui s'apprêtent à vibrer ce soir avec ce groupe emblématique de la scène pop-rock. Cette année, vous serez à l'Accor Arena de Paris-Bercy. Bon, je ne dis plus Bercy, mais moi, j'aime bien dire Bercy. Et là, au Fil de Saint-Etienne, deux salles, deux ambiances en clair.
3: Ouais, deux salles, deux ambiances. Mais nous, on joue partout. Hein. On aime les petites salles, les grandes, tout. Enfin, voilà, dès qu'on peut jouer, on joue. Donc, ça nous va très bien.
0: Je te l'annonce, la plus bouillante, ce sera ici. Hein. Le meilleur public de France, il est à Saint-Etienne. Jennifer, t'es pas venue toute seule, évidemment, t'es venue avec toute l'équipe Superbus, toute la bande. Présente-nous un petit peu qui est-ce qu'on va retrouver ce soir, qui fait quoi, quel instrument, raconte-nous.
3: Alors, qui fait quoi? Là, ce soir, il nous en manque un, malheureusement, qui a des petits problèmes de santé, mais sinon, il y a Patrice, guitare, Mitch, guitare, François, à la basse, et Romain, batterie, et voilà, on est cinq, c'est depuis, ça fait 20 ans qu'on sait les mêmes, et on continue comme ça, mais c'est vrai qu'il nous en manque un ce soir.
0: On espère qu'il se remettra bien. C'est quoi la recette justement de cette longévité, Jennifer? Comment on fait pour avoir toujours autant d'idées, autant d'énergie, pour jamais se lasser après toutes ces années, pour toujours séduire le public?
3: C'est compliqué, hein. On s'est arrêté un petit moment, en tout cas de faire des albums, parce que c'est vrai qu'il faut le temps de vivre un peu des choses, donc c'est compliqué, mais je pense qu'on rigole beaucoup, on s'amuse beaucoup entre nous, donc c'est ça qui nous tient, je pense aussi, longtemps, parce qu'on se marre, quoi. Donc tant qu'on s'amuse, c'est le moteur.
0: Et qu'est-ce qui a changé justement depuis les débuts? Est-ce que le public a les mêmes attentes? Est-ce qu'on écrit, on compose de la même manière en 2026 qu'en 2006 par exemple?
3: Je sais pas, nous en tout cas sur le dernier album on a voulu un peu reprendre ces recettes du tout début, un peu à l'ancienne dans notre studio de répète, d'avoir vraiment ce mood groupe de rock, quoi, en fait, juste simplement jouer avec nos instruments. Et on a fait ce dernier album qui est sorti l'année dernière, on l'a fait dans ce mood là vraiment, en enlevant un peu des ordinateurs, de l'informatique, des logiciels. On a juste mis notre savoir-faire, notre instrument, comme on le faisait au tout début de Superbus, quoi.
0: La vraie musique, c'est le septième album, il s'appelle OK KO, dont est issu d'ailleurs le titre éponyme, c'est ça ? On l'écoute beaucoup sur Active, il y a aussi Butterfly. Et alors moi, la chanson préférée de ma fille de 3 ans, je te le dis entre nous comme ça, c'est la reprise de Lola avec Oshi et Nicolas Sirkis. Elle s'est faite comment, la rencontre avec Oshi?
3: Elle s'est faite très simplement parce que c'est une copine, enfin on se connaît depuis 7-8 ans, et c'est vrai que souvent elle m'a dit que cette chanson Lola, ça l'avait vachement aidée quand elle était ado et qu'elle avait beaucoup écouté. Et du coup, quand on a décidé de refaire un peu des anciens titres, je suis allée la voir tout de suite, je lui ai dit écoute, viens avec nous, et elle m'a dit oui tout de suite. Et Nicolas Sirkis, c'était l'idée qu'on a eue ensemble, en fait, parce qu'on voulait une voix masculine, et puis on est hyper fan d'Indochine toutes les deux. Et Nicolas, c'est pareil, ça fait des années qu'on se croise et qu'on se... Enfin, moi, je le cours un peu après parce que c'est un peu un petit rêve de faire un titre avec lui. Et là, c'est magique, quoi. Je suis hyper contente d'avoir créé ce trio de l'enfer.
0: En tout cas, ça marche bien. Ce soir, vous allez nous offrir une prestation live, en tout cas, qui s'annonce incroyable. J'ai vu un petit peu les balances. Il y a un gros, gros son. Vous avez enflammé les plus grandes salles. Ce soir, c'est beaucoup plus intimiste. On l'a dit tout à l'heure, vous faites des salles de toutes les tailles. Est-ce qu'on se prépare de la même manière quand on joue à Bercy que quand on joue au Fil?
3: Non, là, en vrai, hein, pour être sincère, non, parce que là, Bercy, on va proposer quand même un très gros show. C'est la première fois qu'on le fait en 20 ans, donc c'est vrai que là, on veut quand même proposer quelque chose de très fat et très beau. Donc non, on se prépare un peu plus quand même quand on doit affronter autant de gens et que c'est grand comme ça. Mais ça va être très très cool ce soir aussi dans une salle plus intimiste. Ouais.
0: Un petit rituel de groupe d'ailleurs avant de monter sur scène?
3: Oui, toujours, mais on dirait des fous, alors je le dis pas trop, parce que vraiment, on dirait des malades.
0: Bon, on va garder le mystère, en tout cas. Le Hockey KO Tour se poursuit, il y a plein de dates en 2026. Festival Zénith, Bercy, on l'a dit. LDLC Arena à Lyon, pas très loin d'ici. Le fil ce soir à Saint-Étienne, c'est la petite parenthèse. Mais pas de Zénith à Saint-Étienne. Comment ça se fait? Il va falloir caler ça, Jennifer.
3: On fait Lyon, donc on s'est dit, bon, c'est pas très loin. Et comme la LDLC, c'est quand même très grand, on fait Lyon, c'est déjà bien.
0: En tout cas, le dernier passage au Zénith de Saint-Étienne, c'était en 2009. J'ai retrouvé dans les archives. Ça commence à faire. Il va falloir y remédier. Merci en tout cas de t'être arrêtée dans le Drive Active, Jennifer. À tout à l'heure sur la scène du fil.
3: Merci beaucoup. À bientôt.
0: À très vite. Et le Drive Active continue avec Lady Gaga maintenant. Poker Face sur la radio de la Loire.

0: Lady Gaga et son Poker Face sur la radio de la Loire. On va écouter This Is et Théodora dans un instant. Active toujours en direct des coulisses du fil pour vous faire vivre les préparations de l'Active Music Live. On aura d'autres interviews, d'autres invités avec nous évidemment, et les coulisses à vivre. Pour l'heure, c'est l'Actu Média avec Valentin.
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2: Eh bien, c'est France 2 qui termine en tête des audiences hier soir avec Rendez-vous en terrain inconnu. Vous étiez 2 750 000 à parcourir le Brésil. TF1 est deuxième avec Koh-Lanta qui a regroupé 2 000.

0: proposera une rediffusion du téléfilm événement Monk, le retour, pour éviter la concurrence. Et puis, c'est plutôt une actu petit écran. Vous étiez peut-être ce week-end devant l'un des événements Twitch les plus attendus de l'année, le Eleven All Stars, organisé par le créateur de contenu Amine Mathieu. L'équipe de France, composée de plein de personnalités d'Internet, affrontait l'Angleterre dimanche au Parc des Princes. Mais la fin du match a été perturbée à cause d'une décision indépendante de la volonté de l'organisateur. Le Parc des Princes a contacté la production à la 89e ou 90e minute pour leur dire « on doit fermer le stade dans 30 minutes ». Bref, les deux équipes voulaient faire une séance de tir au but pour clore l'événement en beauté, qui n'a donc finalement pas pu avoir lieu. Ce soir, qu'est-ce qu'on regarde à la télé ? Sur TF1, on prend la direction de l'hôpital avec la suite de Grey's Anatomy. Si vous zappez sur France 2, vous tomberez sur la suite d'une autre série, c'est L'Or Bleu. Sur France 3, on va avoir le droit à un peu d'histoire, ça s'appelle Apocalypse, les débarquements. Sur France 4, c'est ambiance musique avec Taratata 100% live. Sur France 5, on sort les bouquins avec La Grande Librairie. Et puis sur M6, c'est le rendez-vous par excellence des gourmands. Rendez-vous avec Top Chef.
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11: Allez, fini pour la pub, un point sur la route, Anthony.
12: Ouais, on vous rappelle cette info communiquée par Marie-Claude au standard. Il y avait une voiture arrêtée sur le pont, le viaduc de Pont-Salomon tout à l'heure, dans le sens Le Puy-Sainté. Levez le pied si vous passez dans le secteur. Et s'il y a toujours cette perturbation, on a toujours du monde sur la RN7 dans le Roannais, dans les deux sens. Ça coince sur quelques kilomètres. La grosse galère du moment, c'est à Saint-Etienne où l'échangeur de Tarnoir est chargé depuis La Chabure. Et si vous prenez la 72, vous allez être quasiment à l'arrêt jusqu'au parc des sports de Méon en direction de Saint-Prix-en-Jarret. On a un kilomètre de ralentissement dans la montée du col de la Borie. Et ça coince légèrement sur le pont de Givors dans le sens Rhône-Loire.
10: Un bouchon, un radar, partagez vos infos au 04 77 420 400. 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

0: Le son, c'est Maël à l'instant sur Active. On va l'écouter Tic Tac sur la radio de la Loire en ce mercredi après-midi. Émission spéciale en direct des coulisses du fil. Alors vous entendez un petit peu de brouhaha derrière, c'est normal. C'est Helmut Fritz qui vient d'arriver et qui est en train de s'entraîner, de faire ses balances, de tester un petit peu le son. Et à mes côtés, un certain Christophe Sautarel qui va animer le show ce soir. Ça va, mon Christophe?
1: Bah oui, toi, Laurent.
0: Et bah écoute, c'est à toi qu'il faut poser la question. Hein. C'est pas moi qui monte sur scène ce soir. Enfin,
1: ouais,
0: je crois.
1: Bah écoute, ça va bien, ouais. Je pense que ça va être super chaud.
0: Ouais.
1: Bonne ambiance.
0: Dans tous les sens du terme.
1: Ouais, exactement. Ils vont avoir chaud et ça va être chaud, ouais.
0: Alors la bonne nouvelle, c'est que la salle est climatisée quand même.
1: Ouais, ça c'est excellent. Et puis j'ai adoré les balances, quoi. Ça va être vraiment bon. Vraiment bon.
0: Ça va être le feu, là, vous entendez derrière moi Helmut Fritz qui est en train de répéter un petit peu, de prendre possession de la scène. Je vais m'éloigner un petit peu parce que je suis pas certain que vous m'entendiez très très bien. Une chose est sûre, c'est que tout sera prêt pour 20h ce soir. Vous pourrez profiter du bar aussi. Tout est au frais dans le bar du fil. La clim est prête. Les artistes sont presque prêts. Et il manque plus que vous. 20h, on vous attend. Les portes ouvriront tout à l'heure. Il vous faut vos invitations. Hein. Si vous les avez gagnées sur Active, vous pourrez venir prendre part à la soirée tout à l'heure. D'ici là, il va se passer encore plein de choses dans le Drive Active. Helmut Fritz, qui finit ses balances, viendra nous rejoindre pour répondre à quelques questions. On aura aussi l'artiste stéphanois Bonneville qui vient d'arriver et qui balancera juste après Helmut Fritz. Il sera aussi à notre micro. Et puis les infos avec Anthony aussi, ça ne pas manquer à 18h. La météo, il va faire chaud, spoiler alert. Et avant ça, Sia, David Guetta, Titanium, c'est maintenant le Drive Active.

0: Active, il est 18h. Bonne soirée tout le monde. Bon mercredi avec tous les hits de la Loire. Dans un instant, Tame Impala et le remix de Dracula avec Jenny des Blackpink. C'est ce qui arrive juste après la météo. Pour l'heure, l'actu en deux minutes. C'est l'heure d'entrer Anthony Perel à 18h pour les infos. Salut Anto.
1: Salut Laurent, salut à tous, salut à une tous. Se jouera dans deux jours, j'en perds mon latin. Saint-Étienne et Nice n'ont pas réussi à se départager hier soir pour la manche aller des barrages d'accession à l'élite. Score final, nul et vierge pour le défenseur Maxime Bernauer. Il n'a manqué que ce petit but pour réaliser le joli coup, l'écoute.
2: Il aurait fallu mettre ce but. Après, il reste tout à jouer, ça c'est une bonne chose. Je pense que c'est dans le dernier geste, on a... par moment bien amener le ballon jusqu'en haut, et sur certains centres je pense qu'on peut être encore plus froid dans le dernier geste. On a fait des bonnes choses, il faut s'appuyer là-dessus. On s'est donné le droit d'y croire jusqu'au dernier match et il va falloir assumer vendredi parce qu'il y a quelque chose à faire.
1: Il y aura quelque chose à faire dans une rencontre qui se disputera, on vous le rappelle, à huis clos. Il fait encore très lourd dans la Loire, comme d'ailleurs partout en France. Hier, la journée a été la plus chaude connue dans notre pays pour un mois de mai. Plus de 35 degrés notés chez nous à Blabini, c'est le record. 33 à Feur et Bourg-Argental, 32 à Roanne et Andrézieux. Des valeurs qui grimpent jusqu'à plus 8 degrés par rapport au normal de saison, d'après Météo Loire. Et on vous rappelle que l'alerte pollution reste en vigueur chez nous, autrement dit, avec des vitesses abaissées sur les grands axes de circulation. Pour éviter le coup de chaud, lundi, elle avait ouvert une issue de secours d'un train à l'arrêt. Et elle a reçu 200 euros d'amende. Le coup de gueule d'une Stéphanoise bloquée de longues heures dans un TGV en panne a été salvateur. L'affaire s'est donc déroulée avant-hier avec de nombreux passagers d'un TGV Paris-Nice qui ont subi une panne électrique. Et alors qu'il faisait très chaud dans une rame sans clim, une passagère a alors voulu aérer via l'issue de secours. Problème, c'est interdit. Et elle a reçu une amende salée de la SNCF. Finalement, face au tollé, la compagnie ferroviaire a rétropédalé aujourd'hui. Et elle annonce sur X avoir annulé la sanction. Le temps presse. Si vous n'avez pas effectué votre déclaration d'impôt, il vous reste un peu plus d'une journée pour le faire en ligne. Deadline, on vous le rappelle, demain 23h59 pour les habitants de la Loire et de la Haute-Loire. Alors que pour les adeptes du papier, c'est d'ores et déjà trop tard. Et puis... mais y a la rupture de rendez-vous imminent pour l'Active Music Live sur scène. Helmut Fritz, mais aussi Joseph Kamel et Daisy Bonneville, Manon Lisa, Superbus. Début du show à 20h et l'ouverture des portes, c'est dans moins d'une heure maintenant.
0: Eh oui, c'est Helmut Fritz qui sera d'ailleurs dans 3 minutes à notre micro, mon cher Anthony.
1: Bah, c'est bien fait quand même.
0: Tu nous parles de la météo. Bah ouais. Oui, non, mais le hasard fait bien les choses.
1: Eh oui, c'est sûr. Et la météo aussi fait bien les choses, puisque le temps qu'on a vu aujourd'hui, ce sera le même demain, copier-coller, avec quelques très légers nuages l'après-midi. Ça ne va pas empêcher le mercure d'atteindre les 26 degrés en fin de matinée, puis jusqu'à 33 au meilleur de l'après-midi sur tout le territoire, avec vigilance, une qualité de l'air qui reste mauvaise.
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0: Tame Impala dans le Drive Active, on vient d'écouter Dracula.
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0: Ah oui, on est toujours dans les coulisses du Fil de Saint-Etienne. Le Drive Active, émission spéciale pour préparer l'Active Music Live. C'est tout à l'heure à partir de 20h. Et on continue de recevoir les artistes en sortie de Balance avec nous certains Helmut. Bonsoir Helmut Fritz.
2: Bonsoir jeune homme.
0: Il est de retour après quasi 16 ans d'absence et de silence, en tout cas pour ce personnage en 2009. Toutes celles qui portent la frange à la Kate Moss l'énervaient. Est-ce qu'en 2026 c'est toujours le cas? La réponse, ce soir avec Helmut Fritz ou avec Eric?
2: Avec Helmut ce soir, évidemment. Il y aura l'accent. Là, je fais un petit peu grâce de l'accent aux auditeurs pour pas qu'ils se disent mais qu'est-ce qui se passe? Je me suis trompé. J'ai changé de pays.
0: Ah,
2: qu'est-ce qui se passe? Mais non, ce soir c'est Helmut sur scène. C'est toute la folie qui va se déployer, la folie du personnage pour essayer d'ambiancer les gens et puis leur proposer un répertoire un petit peu énergique, un peu qui tire un peu vers le rock. On va essayer ça.
0: Tu vas nous proposer un show assez incroyable. En tout cas, bienvenue à Saint-Etienne. T'es déjà venu à Saint-Etienne ou pas, Eric?
2: J'ai été là il y a 2 jours, figure-toi.
0: Ah ouais?
2: J'ai fait le marathon de la bière à Montbrison.
0: Ah, c'est bon ça? T'as fini? Est-ce que t'as fini déjà?
2: J'ai pas couru, j'ai chanté.
0: Ah!
2: J'ai chanté pour ceux qui ont couru.
0: T'aurais pu chanter et courir?
2: J'aurais pu faire les deux, mais je préfère chanter et puis boire un coup avec
0: la bière, surtout, ouais. Plus que le marathon. Ouais. Ok. Eric Greff, l'homme aux 200 projets, mais évidemment, ouais. Helmut Fritz, ce soir, c'est un peu Dr. Jekyll et Mr. Hyde, j'ai l'impression.
2: C'est vrai. En fait, Helmut, c'est mon plus vieux personnage, c'est un peu mon doppelganger. Je le prends, je le mets à la poubelle, il revient, c'est Chucky en fait.
0: Ouais.
2: Plus je le bute et plus il revient m'envahir et me...
0: Il est increvable en fait.
2: Il est un peu increvable, ouais. C'est un peu le Michelin ultime. Et mes autres projets, je vais dessus aussi au gré de mes humeurs. Donc Geronimo, Remo, j'ai plein de casquettes.
0: Bon, Helmut Fritz, il est un peu vénère hein, quand même, souvenez-vous.
3: Mais il y a la rupture de sauce.
0: Hey Helmut Fritz, c'est aussi ça. Vous avez reconnu Ça m'énerve et Miss France, il y en a eu plein d'autres. T'as marqué toute une génération avec ce personnage. À l'époque d'ailleurs de Fatal Bazooka, Tribal King, ça nous rajeunit pas hein, tout ça. Mon cher Eric, comment il est né ce personnage en 2008? Raconte-nous un petit peu.
2: C'est vrai, juste avant de te répondre que tu parles de Fatal, dis-toi que c'est le même réalisateur de clips, Nicolas Benamou.
0: Ah ouais,
2: qui a fait les clips de Fatal et les clips d'Helmut. C'était un peu les mêmes codes à l'époque et c'est pour ça que je pense autant Fatal qu'Helmut ça a marché et ça aussi le visuel des persos a vraiment participer à la réussite des projets. Moi, le projet est né après avoir vu un reportage sur Karl Lagerfeld et en me disant, ce mec est un génie, il s'est auto-parodié lui-même, c'est une marionnette vivante, il faut que je crée son cousin un peu en couleur et que j'en fasse un truc bidon dans la musique, juste pour que les gens regardent mon travail. En fait, c'était pas bidon du tout, c'était hyper bien produit, c'était plutôt bien écrit et ça a changé ma vie.
0: Et comment on passe de vendeur de voitures à Helmut Fritz? Parce que je crois que c'est un peu ça ton histoire, si je fais un résumé très très court.
2: C'est effectivement très court. Il y a eu beaucoup d'années de galère avec des projets pop un petit peu dans la veine de ce qu'est Geronimo aujourd'hui, mais qui marchait pas du tout à l'époque. Et comme il était hors de question pour moi de remettre un costume et de retourner vendre des voitures ou quoi que ce soit d'autre, je me suis dit, je vais faire un pas de côté, je vais créer quelque chose de suffisamment fou pour que les maisons de disques me voient et ensuite je leur présenterai mon travail un peu plus sérieux. Sauf que ce personnage et ce titre ont cannibalisé tout le reste et ont explosé pendant plusieurs années, puisqu'il y a eu le tube Ça m'énerve, mais le personnage a survécu à ce tube et résultat des courses, je suis encore là 17 ans après.
0: Ouais, il y a eu une petite période de creux hein. D'ailleurs le personnage il s'est un petit peu éclipsé, il s'est mis de côté, il revient de temps en temps, tu le disais, au gré des envies et des humeurs. Il s'est passé quoi clairement pendant tout ce temps pour Eric?
2: Ouais, il y a eu plein de choses. Écoute, j'ai fait de l'écriture, j'ai fait de la compo, j'ai fait de la production, j'ai écrit un livre, j'ai sorti un livre aux éditions Anne Carrière il y a 4 ans qui s'appelle Rockstar sinon rien, dans lequel je raconte justement toute mon aventure quand j'ai quitté mon taf de cadre pour faire de la musique. J'ai expliqué comment Helmut est arrivé, comment ça a pété, après tu gères la chute aussi d'un tube comme ça. Donc j'ai raconté ça, j'ai fait le salon du livre pendant un an, j'ai rencontré d'autres auteurs, ça m'a donné envie toujours d'écrire. J'ai écrit pour des gens comme Amir, pour Magic System, et puis il y a eu Geronimo. Geronimo, ça a été plus qu'une parenthèse, ça a été un autre projet qui a explosé en 2016 avec Possédé, qui a été numéro 1 en radio. Donc ça m'a prouvé, enfin, j'aime pas le terme, mais ça a aussi prouvé un peu aux médias que j'étais pas qu'un one shot et que
0: tu savais faire autre chose.
2: Voilà, exactement. Et puis il y a eu un troisième projet beaucoup plus intime, intimiste, qui s'appelle Remo, qui est un projet Synthwave, qui sort d'un recueil de poèmes que j'ai écrit pendant 4 ans et que ensuite j'ai mis en musique avec Toxic Avenger. Donc c'est des univers très différents, mais moi je revendique le fait d'être un peu un acteur de la musique plus qu'un chanteur, c'est-à-dire que je vais vers des casquettes et vers des rôles finalement qui me plaisent au gré de mes humeurs et selon mon inspiration. Voilà.
0: Et justement, ça a été quoi le déclic pour faire revenir Helmut Fritz au-delà de la soirée? Tu sors un nouveau single qui s'appelle Con, qui tourne sur Active. Ça a été quoi le déclic pour sortir un nouveau disque et pour réhabiliter Helmut Fritz?
2: Ça a été un coup de fil d'un jeune homme qui s'appelle Alexandre Sorin, qui est producteur de spectacles et qui produit notamment une tournée qui s'appelle I Got a Feeling, et qui rassemble tous les artistes de ma génération. Et il est venu me chercher en disant: écoute, c'est cool, moi j'ai vu tes performances sur scène en club ou en festival, je voudrais que tu te joignes à nous sur cette tournée. Et on vient de finir la deuxième édition avec 24 zéniths pleins, et on va en faire une troisième. Donc c'est à ce moment-là que je me suis dit: ok, le personnage reprend une vie de manière très forte, pourquoi ne pas aller plus loin que juste le laisser s'exprimer sur scène et refaire des titres. Et c'est comme ça que je suis revenu à l'écriture de titres d'Helmut, alors que j'avais de base décidé de plus jamais en faire.
0: Et comment tu travailles pour te remettre dans la peau d'Helmut après tout ce temps, mais aussi à chaque fois que tu montes sur scène? Est-ce qu'il y a un petit travail de préparation pour, ça y est, être Helmut Fritz?
2: C'est une très bonne question.
0: Merci.
2: C'est parce que Helmut est pour moi beaucoup plus facile d'accès quand je monte sur scène que les autres projets. Parce que j'ai toujours déjà, un peu comme Gims, ces lunettes de soleil qui me protègent, c'est un peu mon bouclier, je dis toujours que c'est mon bouclier de Captain America, tu vois. Les lunettes, ça met un filtre, les gens ne voient pas où tu regardes, et quelque part, ça te protège. Et moi, ça a réussi à contenir la timidité que j'ai sur les autres projets où je suis un peu plus à poil, on va dire. Donc, je ne dirais pas qu'il y a une préparation. Il y a, quand je mets mon outfit, quand je m'habille, au moment où je mets mes lunettes, il se passe un truc, j'éteins une partie de mon cerveau et Helmut prend le dessus et c'est lui qui va rendre les gens fous.
0: Et Helmut, là, il dirait quoi juste avant de monter sur scène?
2: Amenez-moi un Jack Daniels avec modération.
0: Ah, merci Helmut Fritz. En tout cas, merci Eric, on te retrouve tout à l'heure sur la scène du fil. On te laisse du coup te préparer et te mettre dans ton rôle dans ces conditions. Et merci d'avoir accepté de venir nous voir pour l'Active Music Live.
2: Merci à toi.
0: Avec grand plaisir, nous on y retourne. Le Drive Active, c'est pas fini tout de suite. C'est Damiano David sur Active. Voici Born with a Broken Hearts.

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0: Louane sur Active. On vient d'écouter Conduire dans le drive de ce mercredi soir. C'est pas un jour comme les autres, les amis. Ce soir, c'est l'Active Music Live. On vous en parle depuis des semaines et des semaines. Des artistes viennent ici au fil de Saint-Etienne pour mettre le feu à Saint-Etienne. Les artistes, les meilleurs artistes actifs du moment avec Joseph Kamel et Daisy. Il y aura Superbus, il y aura Helmut Fritz qui était à notre micro tout à l'heure. Et puis le Stéphanois Bonneville, le local de l'étape qui est en train de faire ses balances en ce moment sur la scène. Alors je voulais vous faire écouter. Ça fait, bah, il vient de terminer son morceau. Donc c'est la magie du direct. Mais vous ne raterez rien puisqu'on vous met pas mal de petites vidéos et des petites coulisses sur les réseaux. Vous allez sur Insta, vous tapez Active Radio pour nous rejoindre. Allez-y pendant qu'on écoute la suite avec Oria. Allez, Oria et sa soirée mondaine pour être dans le thème de ce qui se trame ici pour ce soir.
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0: Allez Anthony, un point sur la route.
37: Ouais, on a trois petits accrochages qui nous sont signalés sans qu'il y ait de perturbations majeures. On vous les signale tout de même. A priori, il y a un petit accident avant l'échangeur de Terre-Noire quand vous venez de la Chabure. Il y a un autre ensuite, juste après, quand vous prenez la 72 à hauteur de Saint-Jean-Bonnefonds. Et puis, idem, ça a priori, ça s'est accroché après le pont de Villars dans le sens Saint-Prix-en-Jarret, Andrézieux. Mais là aussi, il n'y a pas de grosses perturbations malgré cet accrochage. Pour le reste, c'est plutôt fluide sur les grands axes du département.
36: Un bouchon, un radar, partagez vos infos au 04 77 420 400. 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

0: l'instant. Dans un instant, Tom Odell, la traîne du jour et Bonneville en interview. Tout ça juste après l'actu en une minute, Anthony Perel.
1: Et à la une, tout se jouera sur la Riviera. Stéphanois et Niçois n'ont pas réussi à se départager hier soir à Geoffroy Guichard lors du barrage aller pour l'accession à l'élite. Score final 0 partout, un nul qui n'arrange personne mais qui paradoxalement laisse les deux équipes en vie. On vous a mis les réactions des acteurs sur nos réseaux sociaux. Il fait encore très lourd dans le département comme partout en France. Hier, la journée a été record pour un mois de mai. Plus de 35 degrés notés à Balbigny, 33 à Ferré-Bourg-Argental, 32 à Roanne et Andrézieux. Des valeurs qui sont jusqu'à 8 degrés au-dessus des normales de saison. À noter que l'alerte concernant la pollution vient d'être levée à l'instant dans notre département. Pour ceux qui passent beaucoup de temps en voiture, c'est aujourd'hui, couvre la plateforme du gouvernement pour les gros rouleurs, 100 euros en un seul versement. Une aide pour faire face à la flambée des prix à la pompe. 3 millions de Français sont concernés. Et puis on termine avec un petit détour par Roland-Garros. Des Français sont sur les cours actuellement avec ce duel 100% tricolore entre Hugo Humbert et Quentin Alice. Et pour l'instant, petite surprise, c'est Quentin Alice qui mène de 7 à 0.
0: Eh bien, merci Anthony, retour de l'actu dans une demi-heure. Avant ça, il y aura la traîne du jour avec toi. On ira sur les réseaux, on recevra aussi le Stéphanois Bonneville en interview pour préparer l'Active Music Live. Pour l'heure, c'est Tom Odell. Voici Another Love dans le Drive Active de ce mercredi.

0: Tom Odell dans le Drive Active. On vient d'écouter Another Love en ce mercredi.
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0: Toujours en direct du Fil, les coulisses de l'Active Music Live à vivre dans le Drive aujourd'hui avec le local de l'équipe maintenant, le Stéphanois, Bonneville. Il était hier encore en tribune à Geoffroy Guichard et ce soir au Fil de Saint-Etienne. On sait absolument tout, hein, on s'est documenté avec nous pour l'Active Music Live évidemment. Ça s'enchaîne très vite pour toi. Le Solar pour la sortie de ton premier album Vide Dressing le 5 juin, la fête de la musique à Saint-Genès le 20 juin et au Puy-en-Velay le lendemain et plein d'autres dates pour toi, ton Vide Dressing Tour. Bonneville avec nous, salut Théo.
2: Bonsoir Active, bonsoir.
0: Bienvenue ici, bienvenue chez toi. Bienvenue dans le Drive, tu joues à domicile, tu joues à la maison. Je te dis pas bienvenue au Fil, hein. Tu connais très bien la maison ici. Après Terre Noire, Brique Argent, Fiscara, Zedjoun, Pavarotti, tu t'inscris dans cette droite lignée d'artistes stéphanois qui ont le vent en poupe. Bonneville, tu es, je cite un média qui a sorti un article à ton sujet, le crooner tranquille. Est-ce que tu peux nous présenter un peu ton univers, Théo? J'ai l'impression que c'est très rock vintage, hein, inspiration presque britannique, je me trompe?
2: Ouais, il y a un petit côté Britpop dans l'image. Après sinon c'est vraiment l'ADN est vraiment la chanson française, la chanson à texte. Et après, en effet, au niveau des arrangements, de la réalisation des morceaux, on va puiser dans des arrangements un peu rock, un peu funky, et des fois il y a des jolies ballades un peu plus poétiques. En tout cas, Vide Dressing, voilà, il y aura plein de jolies chansons affinées dedans.
0: Ah, beau jeu de mots au passage, je sais que t'aimes bien les mots. Bonneville, elle a commencé comment cette aventure, l'aventure Bonneville?
2: Elle a commencé tout simplement pendant le Covid, où j'avais un peu de temps à tuer, puis j'ai commencé à écrire. J'étais hyper occupé pendant le Covid et je faisais que des chansons. Et puis voilà, j'ai rencontré Fid, qui est un peu mon bras droit, ce projet qui compose les chansons à mes côtés. Et puis voilà, on a fait une, deux, trois chansons. Et aujourd'hui, c'est vrai qu'on arrive à un moment un peu charnière de notre projet avec la sortie de ce premier album, quoi.
0: Bonneville, il a son univers et dans cet univers, il y a un gorille avec sa guitare. Pourquoi ce gorille? Ça vient d'où cette idée?
2: C'est une belle question et nous aussi, on n'a pas forcément la réponse. On va juste se dire qu'à la base, on avait fait une chanson qui s'appelait « Ce monde des singes ».
0: Ouais.
2: Et on voulait faire un clip avec plein de gorilles dedans, donc on avait acheté des masques et puis au final, on les a mis en concert et puis Diff est né.
0: Ça permet de recycler un petit peu les masques, c'est pas mal, deuxième vie. Il y a un album qui arrive très vite, on en a parlé un petit peu. Tu l'as travaillé comment ce disque?
2: On l'a travaillé de la manière la plus artisanale possible parce qu'on a tout enregistré dans notre dressing.
0: D'où le nom,
2: absolument. On avait plein de chansons en fait depuis 3 ans. On avait eu la chance d'avoir eu une belle expérience avant en signant dans des gros labels. Et puis en fait, on était un peu freinés. Mais on avait beaucoup de chansons à qui dormait dans notre ordinateur. On s'est dit, allez, là, c'est le moment de les sortir. On enregistre dans le dressing. Allez, on fait notre vide dressing. Et du coup, on a hâte. Rendez-vous le 5 juin.
0: Alors, le dressing, c'est pourquoi? C'était pour l'acoustique ou il y a une autre symbolique derrière?
2: Déjà, c'était la pièce la plus pratique. Et en effet, les habits, ça marche plutôt bien pour camoufler un peu les nuisances sonores. Ouais, ouais. Donc, ouais. C'était parfait. On l'a mixé. Puis après, ça a été masterisé à Marseille. On a fait le master ailleurs.
0: C'est Made in France en tout cas. Vide Dressing, c'est le nom de cet album. Tu le présentes officiellement au Solar la semaine prochaine. Ça fait quoi de sortir son premier album?
2: Ah bah c'est... Là c'est... déjà c'est très réjouissant. Mais surtout on se projette déjà sur le deuxième et sur le troisième. On a déjà encore plein d'idées.
0: Il n'y a pas de Covid là pourtant.
2: Non, là on est à fond, c'est très bien. Et puis surtout le Solar, j'ai hâte parce que voilà, c'est notre première date en notre nom. À Saint-Etienne, c'est complet, donc ça va être génial.
0: Et ça va être le feu, et avant ça, le warm-up, c'est ce soir au Fil de Saint-Etienne pour l'Active Music Live. Merci Théo, alias Bonneville, de t'être arrêté dans le Drive Active. Bon show, je doute pas que le public sera aussi chaud qu'hier dans le chaudron, on espère juste un meilleur résultat.
2: J'espère qu'on va gagner ce soir.
0: Pas de match nul au Fil en tout cas ce soir. Merci beaucoup Théo. Merci. Bonne soirée à toi. Nous on continue avec le Drive Active. Et celui qui partagera la scène avec toi d'ailleurs, mais aussi Superbus, Jeff Kamel, Daisy, Manon Lisa, c'est Helmut Fritz. Voici son nouveau morceau Con dans le Drive Active.
3: C'est Helmut Fritz. Rappelle-toi de ça m'énerve. C'était pas mal, non? J'ai mieux. J'ai mon nouveau single qui rentre en playlist sur Active. Alors active-toi et écoute-moi ça. Bisous.

0: 2026. Ça m'énerve.
1: Le nouveau Helmut Fritz, décidément, est toujours aussi vénère. Hein. C'était con. Dans un instant, Bébé Rexa, mais d'abord Anthony, t'as fini de scroller, tu le poses ce téléphone? C'est la traîne du jour.
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3: Et aujourd'hui, traîne qui a été popularisée par Maeva Guénam. Si, si, vous voyez qui c'est, elle est suivie par 3 millions de personnes sur Instagram, puisqu'elle a fait. Elle a rien fait en fait, c'est une influenceuse. Bref, et l'autre jour, alors qu'elle se maquillait, elle a allumé son téléphone et elle a fait une petite vidéo.
4: Mehdi, on va faire la trinque, on peut pas être amis si. Alors, on peut pas être amis si t'es amie avec des gens qui m'aiment pas ou que je n'aime pas. On peut pas être amis si tu prends pas mon dos en privé. On peut pas être amis si entre toi et mon mec, il s'est passé quelque chose. On peut pas être amis si tu veux profiter de moi ou que tu cherches à être amie avec moi juste pour être taguée et devenir connue sur les réseaux sociaux. Voilà.
3: Ouais, mauvaise idée Maeva, puisque ça a donné envie à d'autres personnes de suivre le truc avec des vidéos toutes plus pathétiques les unes que les autres.
5: On peut pas être amis si t'as grandi avec un frigo qui avait deux portes et si en plus il y avait un distributeur d'eau froide, de glaçons inclus dans les portes. Non seulement on peut pas être amis, mais on est ennemis.
3: Ok, monsieur, c'est frigo américain ou rien. Alors est-ce que ça serait mieux chez les filles?
6: On peut pas être copine si tu passes ton temps à critiquer les gens. Je supporte pas ça. Surtout quand c'est gratuit et que c'est des gens que tu connais même pas. On peut pas être copine si t'es pas une girls girls. Exemple, si t'es tout le temps là à critiquer les autres filles ou si tu te sens menacée par une fille juste parce que tu la trouves jolie, ça c'est mort. On peut pas être copine si t'es une personne grave égocentrique. Tu ramènes toujours tout à toi. Si la conversation elle tourne pas autour de toi, t'en as rien à faire et t'écoutes pas. Achète-toi un miroir et parle-toi à toi-même.
3: Ouais, c'est pas la folie non plus, on va bien finir par trouver un truc cool.
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3: On peut remettre le TK. Enfin, tu peux nous mettre le petit extrait là.
7: On peut pas être amis si t'as jamais d'argent pour sortir. Quand je dis sortir, je parle pas de faire un voyage à Ibiza tous les week-ends, mais voilà, genre faire un petit resto ou aller boire un café ou des choses comme ça. Si t'as pas genre 10 balles à mettre dans une sortie, on peut pas être amis. On peut pas être amis si t'as pas un minimum d'intelligence émotionnelle. Pour moi, c'est hyper important.
3: Ah là, ça aurait quand même été bête de se priver de cet extrait. On en parle pas assez de l'intelligence émotionnelle. Punaise, il y avait pourtant des trucs simples à soulever dans cette traîne. On peut pas être amis si tu reconnais jamais que t'as fait une boulette et que tu cherches tout le temps des excuses. Non, non, Laurent, lève pas les yeux. Hein, c'était pas pour toi à la base, c'était pour la traîne. Après, je sais pas, peut-être que tu t'es senti visé.
1: Jamais
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1: Merci à toi. Dans un instant, c'est Angèle. Bruxelles, je t'aime, Angèle, dans le drive active, un point sur la route aussi. Et la Minute Culture, on va apprendre des choses sur le fil ce soir. Oui, le fil de synthé.
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24: Allez, j'imagine que ça bouchonne du côté du fil, Anthony.
25: Eh ben non, c'est fluide, dit. C'est fluide de partout, ouais, oui, c'est fluide de partout. Bonne nouvelle, hein, bonne nouvelle, parce que les portes, elles ouvrent dans 9 minutes. Sur les grands axes de circulation, c'est fluide. Par contre, il y a Joris qui vient de nous appeler pour nous signaler un contrôle radar au niveau du rond-point de Dourdel sur la rocade ouest stéphanoise. Donc, levez le pied si vous passez dans le secteur.
23: Un bouchon, un radar, partagez vos infos au 04 77 420 400. 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
1: Allez, c'est l'heure d'apprendre des choses sur Active et ce soir on parle de smack. Pas des bisous, hein, non, de ces salles comme le Fil, ici à Saint-Thé, où vous découvrez parfois un artiste avant qu'il remplisse des zéniths quelques années plus tard. Smack, ça veut dire scène de musique actuelle. Derrière ce nom un petit peu administratif, il y a en réalité une vraie histoire culturelle française. Il faut remonter jusque dans les années 60-70 pour comprendre tout ça. Les musiques comme le rock à cette époque-là, le punk aussi, le reggae ou plus tard le hip-hop ne sont pas encore considérées comme des musiques officielles. On les voit surtout comme des musiques de jeunes, pas forcément dignes des grandes salles subventionnées, mais les concerts explosent, les groupes aussi, et il faut créer des lieux adaptés pour les recevoir, des salles pour les musiques amplifiées, le public debout, les nouveaux artistes, bref, des salles de concert quoi. Dans les années 90, l'État commence donc à structurer un réseau avant de créer officiellement en 1996 le label Smack. Leur mission, faire vivre les concerts partout en France, accompagner les artistes émergents et rendre la culture accessible en dehors de Paris. Et à Saint-Etienne, et ben la grande Smack, c'est évidemment Le Fil. Et on y est ce soir pour le Drive. Le Fil qui a ouvert en 2008 dans le quartier Manufacture. Son nom rend hommage à l'histoire textile et à la rubannerie stéphanoise. Mais Le Fil, c'est pas juste une salle de concert, non. On y trouve aussi des studios de répétition, des résidences d'artistes, des ateliers avec des écoles et une programmation ultra large. Rap, métal, électro, reggae, chansons, humour, ciné-concert et chaque année, l'Active Music Live. En clair, une SMAC, c'est un laboratoire culturel, l'endroit où des artistes débutent avant parfois de devenir énormes. Et c'est là qu'on adore pouvoir dire quelques années plus tard « Ah, eux, bah, je les avais vus au Fil, avant tout le monde ». Voilà, la Minute Culture sur Active, toujours bien branchée en tout cas pour incuber votre savoir. Le Drive continue avec tout de suite Zao MC Solar, comme Caroline nous emmène jusqu'à 19h avant la météo et les infos. Le coup d'envoi de l'Active Music Live, c'est dans 60 minutes.

0: 19h sur Active. Belle fin de journée tout le monde. Bon mercredi, on est en direct du fil de Saint-Étienne pour préparer avec vous l'Active Music Live. Dans un instant, Moziman. On va écouter Ghost juste après la météo. Avant ça, on fait le tour de l'actu en 2 minutes. Les infos à 19h avec Anthony Perel. Salut, bientôt.
1: Salut Laurent, salut à tous. À la une, l'alerte pollution vient d'être levée dans la Loire, ce qui met fin aux mesures d'urgence prises avant-hier qui englobaient notamment l'abaissement de la vitesse sur les grands axes de circulation. Rendez-vous dans 2 jours. Saint-Étienne et Nice n'ont pas réussi à se départager hier soir pour la manche aller des barrages d'accession à la Ligue 1. Score final nul et vierge. Tout se jouera vendredi dans le sud. La différence se fera peut-être sur la fraîcheur. Alors les joueurs ont-ils encore du jus? Le milieu, Florian Tardieu, a répondu avec humour à la question hier soir.
2: Moi j'en ai, ça fait un moment que j'ai pas joué, donc déjà je suis content personnellement d'avoir déjà fait mon dernier match ici à GG, donc beaucoup d'émotions, mais de toute façon dans un match comme ça, un jeu, on est obligé d'avoir du jus. Et on passera en vacances après, il reste 90 minutes, voire 120 minutes à faire. Si on n'arrive pas à trouver des ressources dans un match comme ça, c'est qu'on n'a rien compris, mais j'ai confiance aux gars et on va avoir la dalle là-bas.
1: Eh bien, espérons-le, réponse après-demain sur la Côte d'Azur, une rencontre qui se jouera à huis clos. Il y avait foule dans le quartier du Soleil à Saint-Étienne ce matin. Sur ses réseaux sociaux, le compte de la grande mosquée Mohamed VI partage un cliché dans lequel on voit des milliers de fidèles en train de prier. Ils étaient réunis pour le prêche de l'Aïd Al-Adha, la fête du sacrifice, et l'une des plus importantes pour la communauté musulmane. Pour éviter le coup de chaud, elle avait ouvert une issue de secours dans un train à l'arrêt et elle avait reçu une amende de 200 euros. Le coup de gueule d'une Stéphanoise bloquée de longues heures dans un TGV en panne a été salvateur. L'affaire s'est déroulée lundi. De nombreux passagers d'un Paris-Nice ont subi une panne électrique alors qu'il faisait très chaud avant-hier dans une rame sans clim. Une passagère a alors voulu aérer via l'issue de secours. Bilan, une amende salée infligée par la SNCF puisque c'est interdit. Finalement, face au tollé, la compagnie a rétropédalé aujourd'hui et annonce avoir annulé la sanction. Le temps presse. Si vous n'avez pas effectué votre déclaration d'impôt, il vous reste un peu plus d'une journée pour le faire en ligne. Deadline demain, 23h59 pour les habitants de la Loire et de la Haute-Loire. Et puis... les portes s'ouvrent au fil à l'instant pour l'Active Music Live sur scène dans les prochaines heures. Superbus que vous venez d'entendre, Helmut Fried, Joseph Kamel et Daisy Bonneville et Manon Lisa. Début du show dans moins d'une heure maintenant.
0: Et oui Anthony, les portes sont ouvertes et les gens commencent à rentrer, il commence à y avoir du monde autour de nous. On va se retrouver ensemble d'ici moins d'une heure évidemment pour le coup d'envoi du concert qui sera d'ailleurs à revivre vendredi en rediffusion sur Active. Voilà, si vous n'avez pas la chance d'avoir vos petits billets, vous pourrez revivre le concert vendredi, le replay sur Active à ne pas manquer. Pour l'heure, un petit coup d'œil à la météo avant d'écouter Moziman.
1: Et bien on prend les mêmes et on recommence. Laurent, du soleil du matin au soir, demain de la chaleur, il pourra faire jusqu'à 26 degrés avant même la pause de midi, puis 33 au meilleur de l'après-midi sur tout le territoire, avec attention une qualité de l'air qui reste mauvaise selon les prévisions d'Atmora.
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0: Daisy sur Active. C'était Pardon sur la radio de la Loire. Daisy qui sera avec nous sur la scène de l'Active Music Live tout à l'heure. Le coup d'envoi, c'est dans moins d'une heure maintenant. Si vous avez vos invitations, on vous attend de pied ferme au fil. On vous attend avant de démarrer. Vous inquiétez pas, hein, vous allez rien rater. Par contre, je suis avec Romain du Hit Active et on se pose une question, mon cher Romain. Non, mais il n'y a pas que moi. Il y a plein de gens, énormément de gens qui sont ultra frustrés de ne pas avoir eu leur invitation. Comment on fait si on veut vivre le concert mais qu'on ne peut pas venir ce soir?
1: Ah, la question piège. Non, je dirais une chose. Non, franchement, je vais te dire un truc. Tu ne t'attendais pas à cette réponse, mais éventuellement
0: on peut faire jamais.
1: D'abord, on peut peut-être se rendre ici, peut-être qu'il reste quelques petites places. Ça c'est très risqué, et sinon évidemment le concert sera retransmis vendredi soir, mais bon, c'est un petit peu moins sympa que d'être ici. En plus il fait un temps magnifique, la terrasse est ouverte, le bar est ouvert, beaucoup de succès pour le bar d'ailleurs, hein, ce soir, hein.
0: Je sais pas si t'as vu. Ouvert mais pour combien de temps, ça on ne sait pas.
1: Pour très tard à mon avis ce soir.
0: Donc t'es en train de nous dire que éventuellement, si on est dans le quartier par là, pas très loin de la plaine Achille comme disent les anciens, on peut venir faire un petit tour.
1: Imagine les gens, il y a des gens qui viennent pas. Il y aurait peut-être quelques places libres, tu vois.
0: Pourquoi pas.
1: Ça peut arriver.
0: On peut tenter sa chance. Bon, sinon faut écouter Active, c'est quand la rediff?
1: C'est vendredi 20h.
0: Vendredi 20h et en replay ensuite sur activeradio.com, les applis, les plateformes, on pourra profiter de tout le talent des artistes qui sont là ce soir. Merci Romain, profite bien du concert toi en tout cas. Hein.
1: Merci.
0: Et du bar aussi j'ai l'impression. Bad Bunny arrive. On va écouter Noé Vaillol, ça sent bon le soleil ça. C'est un titre de circonstance. Christophe Willem, double jeu aussi dans le prochain quart d'heure, vous écoutez le drive.
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0: Christophe Willem dans le drive actif de ce mercredi. Il y a Luisa et Bleu Soleil qui arrivent avec l'actu média, mais d'abord Anthony Perel nous emmène sur les réseaux.
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2: Et ce soir, on s'intéresse à une traîne qui a été popularisée par Maeva Ghennam. Si, si, vous voyez forcément qui c'est. Elle est suivie par 3 millions de personnes sur Insta, puisqu'elle a fait... rien en fait, c'est une influenceuse, bref. Et l'autre jour, alors qu'elle se maquillait tranquillement, elle a allumé son téléphone et a fait une petite vidéo.
3: Meji, on va faire la traîne, on peut pas être amis si... Alors, on peut pas être amis si t'es amis avec des gens qui m'aiment pas ou que je n'aime pas. On peut pas être amis si... Tu prends pas mon dos en privé. On peut pas être amis si entre toi et mon mec, il s'est passé quelque chose. On peut pas être amis si tu veux profiter de moi ou que tu cherches à être ami avec moi juste pour être tagué et devenir connu sur les réseaux sociaux. Voilà.
2: Allez, mauvaise idée Maeva, puisque ça a donné envie à d'autres personnes de suivre le truc avec des vidéos toutes plus pathétiques les unes que les autres.
4: On peut pas être amis si t'as grandi avec un frigo qui avait deux portes. Et si en plus il y avait un distributeur d'eau froide, de glaçons inclus dans les portes, non seulement on peut pas être amis, mais on est ennemis.
2: Ok, monsieur frigo américain, est-ce que ça serait mieux chez les filles?
5: On peut pas être copine si tu passes ton temps à critiquer les gens. Je supporte pas ça. Surtout quand c'est gratuit et que c'est des gens que tu connais même pas. On peut pas être copine si t'es pas une girls girls. Exemple, si t'es tout le temps là à critiquer les autres filles, ou si tu te sens menacée par une fille juste parce que tu la trouves jolie, ça c'est mort. On peut pas être copine si t'es une personne grave égocentrique. Tu ramènes toujours tout à toi, si la conversation elle tourne pas autour de toi, t'en as rien à faire et t'écoutes pas, achète-toi un miroir et parle-toi à toi-même.
2: Ouais, c'est pas la folie non plus, mais on va bien finir par trouver un truc cool, non?
6: On peut pas être amis si t'as jamais d'argent pour sortir. Quand je dis sortir, je parle pas de faire un voyage à Ibiza tous les week-ends, mais voilà, genre faire un petit resto ou aller boire un café ou des choses comme ça. Si t'as pas genre 10 balles à mettre dans une sortie, on peut pas être amis. On peut pas être amis si t'as pas un minimum d'intelligence émotionnelle. Alors pour moi, c'est hyper important.
2: Voilà, l'intelligence émotionnelle, on n'en parle pas assez. Punaise, il y avait des trucs simples pourtant à soulever avec cette trend. On peut pas être amis si tu reconnais jamais que t'as fait une boulette et que tu cherches tout le temps des excuses. Non, Laurent, lève pas les yeux, hein, c'était pas pour toi à la base, c'était pour la trend. Hein. Bon, après, si tu te sens visé.

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0: LP sur Active, c'était Lost on You. Il y a Alex Warren qui arrive juste après l'actu média de Valentin Barthévian.
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2: Eh bien, c'est France 2 qui termine en tête des audiences hier soir avec Rendez-vous en terre inconnue. Vous étiez 2 750 000 à parcourir le Brésil. TF1 est deuxième avec Koh-Lanta qui a regroupé 2 470 000 aventuriers. Et puis, c'est France 3 qui est troisième avec un épisode en rediffusion de sa série policière Alexandra L. Vous étiez 2 350 000 téléspectateurs. Allez, on passe aux dernières actualités du petit écran. D'abord, une info pour les fans de Koh-Lanta sur TF1. J'en parlais à l'instant. La Une a décidé de repousser la diffusion de la finale initialement prévue le 16 juin. La raison, vous vous en doutez peut-être si vous avez coché cette date dans votre calendrier, c'est le premier match de l'équipe de France à la Coupe du Monde, un match face au Sénégal diffusé sur M6 en prime time. À la place, TF1 proposera une rediffusion du téléfilm événement Monk, le retour, pour éviter la concurrence. Et puis, c'est plutôt une actu petit écran. Vous étiez peut-être ce week-end devant l'un des événements Twitch les plus attendus de l'année, le 11 All Stars, organisé par le créateur de contenu Amine Mathué. L'équipe de France, composée de plein de personnalités d'Internet, affrontait l'Angleterre dimanche au Parc des Princes. Mais la fin du match a été perturbée à cause d'une décision indépendante de la volonté de l'organisateur. Le Parc des Princes a contacté la production à la 89e ou 90e minute pour leur dire « on doit fermer le stade dans 30 minutes ». Bref, les deux équipes voulaient faire une séance de tir au but pour clore l'événement en beauté, qui n'a donc finalement pas pu avoir lieu. Ce soir, qu'est-ce qu'on regarde à la télé ? Sur TF1, on prend la direction de l'hôpital avec la suite de Grey's Anatomy. Si vous appelez sur France 2, vous tomberez sur la suite d'une autre série, c'est L'Or Bleu. Sur France 3, on va avoir le droit à un peu d'histoire, ça s'appelle Apocalypse, les débarquements. Sur France 4, c'est ambiance musique avec Taratata 100% live. Sur France 5, on sort les bouquins avec La Grande Librairie. Et puis sur M6, c'est le rendez-vous par excellence des gourmands, rendez-vous avec Top Chef.

0: Martin Solveig sur Active, c'était Hello sur la radio de la Loire. On est toujours en direct du fil de Saint-Thé. Dans un instant, on va aller voir ce qui se passe du côté de la fosse. On va aller voir s'ils sont chauds, les visiteurs qui sont déjà arrivés, les invités Active pour cette Active Music Live. Restez bien ici, ce sera avec le rappel du casse-tête juste après Bruno Mars. I Just Might arrive dans le Drive Active avec Nicky aussi sur la radio de la Loire.
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0: fonctionne.
1: Ouais, ça, ouais, je te redis, ouais. Je demande le timing et tout à bon. On est en direct ? On est en direct. Eh ben en fait, on y va maintenant. Allez, on est en direct effectivement du Fil de Saint-Étienne pour l'Active Music Live. Le Fil de Saint-Étienne, du bruit en direct sur Active ! Il y a du monde, on attend 1200 personnes au Fil ce soir pour l'Active Music Live avec du beau monde. Le Fil, on est en direct sur la radio de la Loire, dans toute la Loire. Et je vais vous demander de faire un maximum de bruit pour le faire savoir à tout le 42. Le Fil, est-ce que vous êtes chaud ? Le Fil, du bruit à 3. 1, 2, 3. Je crois que vous êtes prêts à accueillir comme il se doit tous les artistes actifs. Mais avant, il y a un rendez-vous. Vous le savez, dans le drive actif, c'est le casse-tête. Est-ce qu'en régie, on peut envoyer le jingle ?
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1: Le casse-tête du Drive Active avec une énigme à résoudre ce soir. Alors attends, parce qu'on a deux régies qui se télescopent. Est-ce qu'on peut baisser au Fil, s'il vous plaît, merci. Non, tu peux couper en régie, là, le jingle, merci. On va y arriver, c'est du direct. Alors l'énigme, écoutez bien. Si on le perd, on est perdu. Parfois la vie, par lui, est tenue. Il se laisse embobiner facilement. Il peut être aussi tranchant si les verres peuvent en fabriquer. Ce soir, vous êtes 1200 pour vibrer. C'est le Fil. Effectivement, la bonne réponse à notre casse-tête. Bravo, l'explication complète en podcast sur les bonnes plateformes et sur le site de la radio. Bon, le Fil, je crois que vous êtes chaud. Ceux qui nous écoutent derrière la radio en ce moment dans la voiture, peut-être un peu frustrés de ne pas être là. La bonne nouvelle, c'est que vous, en salle, on va vous entendre à la radio vendredi. Et vous, derrière la voiture, vous pourrez entendre le concert vendredi puisqu'on sera retransmis sur Active vendredi à 20h. Et ça mérite un maximum de bruit, le Fil ! Bonne soirée sur Active. Je vous laisse avec tous les hits de la Loire. Le Fil, à tout de suite pour l'Active Music Live !
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